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1: J'étais pas venu à Pamiers depuis des années. Ce centre-ville-là, mes souvenirs l'avaient abandonné. Je me suis retrouvé sur une place, à rejoindre au café, une petite bande d'amis, des amis déjà installés. Attablé, je dois le dire, devant une belle pinte bien ambrée. J'ai voulu moi aussi, évidemment, participer. J'ai pris mon siège, j'ai commandé, ou peut-être même pas parce que je crois que quelqu'un l'a fait pour moi. Et là, je me suis retrouvé à l'aise, comme si j'étais avec des amis, à parler simplement de ce que j'aime, de ce que je vis, du slam et de la vie. Parce que le slam, c'est avant tout raconter des histoires, raconter son histoire et le faire en l'assumant devant des gens.
2: Ah oh, j'étais assis à la même table. Il y avait cette même bière ambrée qui était bonne. L'instant était loin d'être insupportable. Au contraire, il se vivait à l'instinct. On a parlé d'un petit peu comment l'émission allait se régler. Bref, ça a duré quelques secondes et tout est en train de se fluidifier. Vu que c'est on air, c'est maintenant que ça se passe. On oublie, on se rappelle qu'on est tout et rien. Des petits êtres au milieu de ce grand espace. Bien ancré, pas des oiseaux, plat fly. On avance tranquillement, évidemment, il y a 2-3 fly pour parler de la nuit du slam. Pour encore participer, pour encore passer de sourire aux larmes.
1: On air.
2: Parler de nos beaux moments, parler de nos drames.
1: On air.
2: Partager tout ça, évidemment, on air. On n'a pas envie de te parler de Nike ou de choses qui sont faites par les Ouïghours. On a envie de te parler d'un truc, bien sûr, on n'a pas envie de te parler tout court de ce qui se passe à l'intérieur du cœur et qui nous rappelle à quel point on est interconnecté, à quel point on est même finalement dans notre diversité. Effectivement, on est ici à Radio Oxygène, au plein centre de Pamiers. Et on est bien, ça fait du bien. Est-ce que tu as encore quelques mots dans ton panier?
1: Moi j'ai envie de dire non, j'ai terminé. Et je crois que l'émission aussi va bientôt se terminer. Alors ça va être pour nous le moment de dire au revoir, mais surtout merci. Parce que ce genre de manifestation, elle vive que s'il y a du public. Et le public qui vient parce qu'il arrive par ses oreilles, par un média qui lui est proche, à qui il fait confiance, et quand il sait qu'on lui dit pas de la merde, et que quand on parle de musique et de quelque chose, c'est des gens qui ont ouvert leurs oreilles pour y mettre à l'intérieur du joli miel et aller découvrir des gens qui, par leurs mots, essaient de toucher un instant le ciel.
2: S'écarter du superficiel. Ouais, donc merci pour l'énergie que vous mettez en dehors de vos tables, d'être ici posé et d'essayer de continuer à nourrir cette radio oxygène. Je le disais tout à l'heure et je me suis arrêté pendant l'interview, j'ai vu là-bas un sticker d'Aliman Staff et de Projet Arès et des personnes avec qui je rappais à l'époque à Marseille. Et je me rappelle qu'à cette époque, c'est très important de faire l'époque, la tournée des radios, devant son CD qu'on vendait sous le manteau. Donc c'est toujours aussi important, je crois, cette liberté d'expression. On continue à les vivre, et évidemment, c'est une seule et même vibration. Depuis l'époque du Wu-Tang, tu te rappelais que la rue, la ruelle et les villages ont envie de parler. Il n'y a pas de frontières, il n'y a pas de frontières, il y a juste des barrières qu'on a envie de casser. C'est juste ça, il y a ces frontières au milieu du cœur qu'on a envie de casser dans une société qui bien souvent fait qu'on est un petit peu entassé. J'ai pas envie de rentrer dans trop de schémas, dans trop de trucs comme ça, de parler qu'on est que des numéros, qu'on est que des codes et que petit à petit c'est en train de se casser. Qu'il y a une guerre qu'on s'appelle la guerre mondiale, qui apparemment on a peut-être des masques qu'on n'aura plus le droit de retrouver. Non, j'ai envie de te parler des moments d'expression et de liberté qui sont offerts ici. Donc merci pour l'oxygène qui nous offert tous les jours dans cette région qu'on essaie de conserver. Merci pour les personnes qui sont conservées et en même temps pas trop conservateur, qui essaie d'être innovatrice. Donc en avant, on est ensemble, on est acteurs et actrices de ce 2024. On est ensemble, on n'a pas envie de se prendre le mur, on n'a pas envie de voir une planète exploser. Mais on a envie de voir notre cœur qui n'a pas envie de se reposer, qui est en train de s'exposer au beau printemps. On a envie de continuer à fleurir. Nuit du slam, merci de nous avoir recueillis, accueillis. Et merci encore une fois à Radio Oxygène de toutes ces paroles pour pouvoir les accueillir.

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1: Je suis là.
2: Tu es là, Léa, je t'entends de loin, je ne sais pas pour quelle raison.
1: Je me suis rapprochée.
2: Oui, exactement. Et puis nous avons avec nous, autour de la table, Monsieur Bélissen, qui est directeur de l'Office de tourisme des Portes d'Ariège-Pyrénées, qui n'a pas de micro d'ailleurs, si peut-être ici.
1: Bonjour à vous, bienvenue.
3: Bonjour. Oui, bonjour à tous du coup.
2: Bonjour. Comment ça va ?
3: Eh bien très bien, chaudement, mais c'est très bien, parfait pour un festival je crois.
2: On se retrouve donc cette année, comme l'année dernière, puisque
4: exactement.
2: Voilà, au dépourvu, pareil, vous étiez venu donc sur ce plateau nous parler un petit peu, mais voilà, de l'impact du Festival des Boissonneuses sur le tourisme ici dans les portes d'Ariège-Pyrénées. Léa, tu as quelques questions
1: Oui, mais déjà, ça représente quoi pour vous de voir cette 8e édition se réaliser de cette façon-là, avec des têtes d'affiches toujours plus importantes, avec Joestar. Voilà, il y a plein de Ludwig von 88 d'ailleurs, enfin, voilà, il y a plein de têtes d'affiches très intéressantes.
3: Mais nous on le voit sur notre territoire, aujourd'hui l'aspect événementiel, culturel prend de plus en plus d'importance et au sein de cet aspect-là, c'est vrai que les Boissonneuses et le festival qui monte sur notre territoire, et on voit que cette année, toutes ces têtes d'affiches, les concerts sont complets, il y a du monde qui vient de loin, pour nous c'est une aubaine et c'est pour ça que depuis quelques années on a ce stand pour dire aux gens, mais venez découvrir ce territoire, venez d'abord aux Boissonneuses, c'est sûr, mais venez aussi découvrir ce qu'il y a autour. Il y a plein de petites choses à voir, à faire, et surtout n'hésitez pas à aller voir. Voilà.
1: Oui. Et puis d'autant que c'est des objectifs qu'on ne se rend pas forcément compte dans des communes qui sont des communes rurales, donc apporter la culture justement dans les petites communes. Pour vous, j'imagine que, enfin voilà, est-ce que aujourd'hui, quand vous voyez l'évolution, c'est quel regard vous portez aussi
3: Alors, sur l'évolution? Pour Madame Cachu, j'entends pas très bien parce qu'il y a
4: comment ça va
1: du bruit. Ah ouais, c'est les balances là.
3: Mais oui, c'est important de l'aspect culturel, événementiel, la mairie de Saverdin, la comté de communes, les mairies de Mazères, de Pamiers font un gros effort pour amener la culture sur le territoire. Et nous, on essaie aussi de surfer sur ça, donc c'est pour ça qu'on est présent là. C'est pour ça qu'on sera présent aussi au Manouche Music Festival, qui est un autre festival qui marche très fort à Mazères. Et on essaie quelque part de surfer et aussi d'apporter aux gens un complément, d'aller leur dire, mais allez visiter autour, allez voir les musées, allez voir les lieux qui valent vraiment le coup. Quoi.
1: Mmh. Oui, et puis en plus, du coup, cette année, vous défendez les Boissonneuses, c'est quand même des concerts, c'est donc des concerts, mais ça défend aussi des valeurs de convivialité, d'éco-responsabilité et de mise en avant des producteurs locaux, notamment avec le marché de producteurs qu'on va retrouver ici. C'est important pour vous de développer cette image-là aussi de Saverdin.
3: C'est hyper important, d'autant plus que nous, depuis des années, on gère une boutique de produits terroirs sur Saverdin, d'épouvante, donc de producteurs ariégeois essentiellement. Et donc, bon, là, on ne vient pas vendre nos produits, d'autres vendent leurs produits directement et c'est super. Et on a un territoire où on a de plus en plus de demandes et de plus en plus de producteurs, d'artisans aussi, qui arrivent à vendre et qui arrivent à créer leur entreprise. Et donc, c'est super important qu'ils aient des vitrines, qu'ils aient des lieux comme ça pour s'exposer. On participe à ça. Cet été, on aura 4 boutiques ouvertes, donc une à Pamiers, une à Saverdin, et ensuite on en ouvre une au Domaine des Oiseaux. Et cette année, la nouveauté pour nous, c'est qu'on gère aussi le musée d'Ardouin à Mazères. Donc c'est aussi dans l'idée d'amener la culture aux gens et surtout d'amener les gens à la culture. Mmh. Et donc j'invite les gens à aller voir ce musée aussi à Mazères, qui vaut vraiment le coup.
1: Alors, le festival met cette année une programmation particulièrement ambitieuse avec des groupes comme La Rue qui est à nous, Les Ogres de Barbac, Ludwig 2088 ou encore Joestar. Est-ce que vous avez un petit coup de cœur, vous? Est-ce que vous allez aller danser pendant ces 2 jours?
3: Alors, je ne vais pas trahir mon âge, mais moi j'ai grandi avec certains de ces groupes et je gratte un petit peu. Donc, La Rue qui est à nous, j'avoue que j'ai souvent joué en soirée ou comme ça. Ça fait partie des groupes qui nous rappellent notre jeunesse aussi. Je ne suis pas non plus trop ancien, mais voilà. Peut-être Les Ogres de Barbac ou La Rue qui est à nous, c'est deux groupes que moi je connais particulièrement. Voilà.
1: Oui, puis on a les Cartoon Machine qui pour le coup eux sont plus récents, mais font revivre des classiques qu'on connaît bien, qui sont de toute génération. Et on a été très heureux de les accueillir tout à l'heure, qu'on retrouvera d'ailleurs ce soir à 23h50.
2: Version rock festif et tout, enfin, c'est vachement bien.
4: Oui, c'est super bien joué et en même temps ça fait le côté nostalgique pour tous, quoi. Les plus petits, les moins petits, les très vieux, ouais. Les pas très vieux.
1: Les plus grands, les moins grands, les plus jeunes, les moins jeunes. Et alors, un événement comme celui-ci, on oublie de le dire, mais ça mobilise de nombreux bénévoles. Est-ce que vous souhaitez leur adresser un message aujourd'hui, avec le début de ce festival ?
3: Ben, moi, je veux les féliciter à tous d'abord, parce qu'on le voit, nous, on s'est installés, on était super bien guidés. On voit qu'il y a des bénévoles partout, qui ont le sourire. Faut remercier aussi Fred Cooks, qui est à la tête de tout ça et qui gère ça de main de maître.
4: Oui.
3: Franchement, c'est un festival qui prend de l'ampleur. Mais l'organisation reste vraiment familiale, proche, et c'est très agréable de venir ici.
1: Mmh. Et alors, qu'est-ce qu'on peut souhaiter pour la suite du festival ? Est-ce qu'on a envie que ça grossisse ou plutôt que ça reste un petit peu à taille humaine ? Est-ce que ça restera le plus petit des plus grands festivals ? C'est ça la phrase ?
3: Alors, moi,
1: grand des plus petits festivals, pardon.
3: Moi, je leur souhaite qu'ils remplissent leurs objectifs déjà. Est-ce que ça vaudra le coup de grossir ? Est-ce que c'est bien de rester ce petit grand festival ou ce grand petit festival ? Moi, j'aime bien ce concept-là. Je pense que des fois, il faut savoir être mesuré et pas forcément chercher à grandir trop, ou en tout cas à grandir doucement. Et je pense que c'est ce qu'ils font depuis le début. Je leur fais confiance pour continuer comme ça.
2: Oui, c'est leurs objectifs. Hein. En règle générale, Fred Cooks nous dit chaque année qu'il veut rester ce plus grand des petits festivals à Saverdun. Et Saverdun, ça marche très bien. Donc, il reste à Saverdun quand il y a d'autres festivals qui grossissent, qui changent de lieu et qui explosent en plein vol aussi.
4: Oui.
2: Je pense malheureusement aux bulles sonores, par exemple.
4: Les bulles sonores, il n'y a plus ?
2: À l'époque, ouais. Ah. Ouais, ça, ah. Ça a été une catastrophe.
4: Ah, d'accord.
2: Voilà. Et donc pas. Là, c'est mesuré. C'est bien géré, donc bien géré d'une main de maître parfois.
4: Bienveillant, familial.
1: C'est vrai que cette année, il y a une petite exclusivité, c'est que c'est la première année où il n'y a plus de billetterie. Tout a été épuisé, finalement, c'est une très belle chose pour vous.
3: Oui, ben on le voit, mais je crois que chaque année, il y a une croissance quelque part. Et cette année, c'est peut-être la première fois où ils doivent gérer cette croissance à proprement parler, c'est-à-dire que ils ont dû refuser du monde. Alors ça fait peut-être mal au cœur, mais c'est peut-être aussi rester raisonnable. Cette année, ça marche très bien. C'est peut-être pas la peine de trop grossir trop vite, prendre le temps, et je crois qu'ils le font très bien.
1: Parfait, magnifique. Merci à vous. Alors, je rappelle que donc vous êtes le directeur de l'Office du tourisme des portes du Pyrénées.
2: Porte d'Ariège-Pyrénées.
1: D'Ariège-Pyrénées.
3: Voilà, tout juste.
2: Tout à fait.

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1: 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Le journal Nemo en Peace. Bonjour Nemo.
2: Bonjour Chantal, bonjour à tous. Un quatrième épisode caniculaire annoncé aujourd'hui dans le sud-ouest de la France, ce qui inquiète les autorités et les secouristes alors que la nuit a été plutôt calme et que les principaux incendies sont stabilisés. On s'intéresse dans ce journal aux conséquences psychologiques sur les dizaines de milliers de personnes évacuées. Le Tchad va quitter la Cour pénale internationale, annonce faite par N'Djamena hier. Les autorités reprochent à la CPI son efficacité limitée et à géométrie variable. Le grand jour pour Keiko Fujimori, présidente élue au Pérou, qui doit prêter serment cet après-midi dans un pays toujours marqué par l'instabilité politique. Et puis, qui pour succéder à Didier Deschamps à la tête de l'équipe de France de football ? Pas trop de suspense, normalement, ça devrait être Zinedine Zidane. Des heures plus que décisives en Espagne, dans la région de Madrid et dans le sud-ouest de la France après une nuit plutôt calme, notamment en Gironde. Les soldats du feu vont être confrontés à de nouveaux défis, des températures plus élevées, qualifiées d'extrêmes par endroits, puisqu'une quatrième canicule est annoncée. Le mercure pourrait grimper jusqu'à 40 dans certains cas, de quoi inquiéter les autorités et les évacuer. Plus de 200 000 en France, plus de 100 000 en Espagne. Des situations inédites aux conséquences environnementales, évidemment, sanitaires, mais aussi psychologiques sur les personnes qui ont dû fuir ou qui ont même juste vu le feu. Marius Lafont.
3: Le feu carbonisant tout sur son passage, l'air brûlant irrespirable, le souvenir va hanter les évacués de l'incendie en Gironde.
4: C'est probablement l'une des angoisses les plus archaïques que d'être exposé au feu.
3: Patrick Clairvoy est psychiatre, spécialiste des victimes de catastrophes. Il prédit des effets psychologiques importants.
4: Vous avez des troubles psychiques, le cerveau reste dans une suractivité parce que le sujet va réfléchir « comment vais-je m'en sortir ?» Et l'impact physique, eh bien, on a des risques cardiovasculaires, des risques de décompensation pour des gens qui sont déjà fragilisés par des troubles psychiques, comme les troubles bipolaires.
3: Syndrome le plus violent, le stress post-traumatique. Les victimes revivent en boucle la nuit où ils ont vu leur maison brûler, où ils sont partis à la hâte. Pour réparer les vies abîmées, le premier remède, c'est la solidarité.
4: L'entraide sociale sont très très importantes. La mise en place de structures de la Croix-Rouge, de la Protection civile, Médecins du Monde, Médecins sans frontières, les assureurs. Il faut offrir aux personnes victimes de ces feux la perspective « nous allons vous aider à reconstruire ce qui a été perdu ».
3: Les assureurs ont déjà annoncé qu'ils paieront le relogement des évacués et une ligne d'écoute psychologique a été ouverte par les hôpitaux de Bordeaux.
2: Marius Lafont, la préfecture de Gironde évoque un méga-feu de Bordeaux toujours stabilisé, 42 000 hectares partis en fumée en quelques jours tout de même. Et 116 000 au total depuis le 1er janvier en France. Là aussi, des chiffres records particulièrement préoccupants, alors que, comme chaque année, le 28 juillet, c'est la journée mondiale de la conservation de la nature. Des départs d'incendies facilités par le dérèglement climatique, lui-même conséquence des activités humaines. Et face à ce dérèglement, et notamment face aux vagues de chaleur plus intenses, fréquentes et précoces, les scientifiques le martèlent, il faut réduire les émissions de gaz à effet de serre et s'adapter. S'adapter, c'est aussi parfois au travail. En Espagne, un congé climatique a été instauré par décret royal dès 2024. Il permet, en cas de conditions climatiques extrêmes, de poser jusqu'à 4 jours de congé payé pour rester à la maison. En France, le débat se fait entendre dans la sphère politique, mais certaines entreprises, encore rares certes, n'ont pas attendu le gouvernement pour le mettre en place. Reportage dans le 20e arrondissement de Paris, signé Juliette Pietraszewski.
5: Soulagée de me dire qu'on a des jours disponibles.
1: C'est une nouvelle canicule qui se profile, mais Joanne, salariée de l'association La Compagnie du 20e, peut désormais bénéficier d'un congé climatique. Et selon elle, ça change tout.
5: Le fait de se dire qu'on a des jours qui sont à notre disposition quand on va pas bien. J'ai pas à me dire sur mes jours de congé, est-ce qu'il me reste des jours, est-ce que je peux. Enfin, il y a pas tout ça à calculer, donc c'est une pression en moins. En tant que salariée, moi je me dis, mais si l'entreprise prend compte mon bien-être, mais j'ai envie de donner aussi à l'entreprise.
1: À ses côtés, sa collègue Diallo Marietou, membre du comité social et économique de l'entreprise. Elle a des problèmes de santé amplifiés par la canicule.
6: J'étais en manque d'oxygène et on a aussi un collègue qui a fait des malaises, qui a fait carrément un infarctus. C'est vraiment nécessaire. Je crois que c'est un avantage déjà pour la sécurité sociale. Et qui dit sécurité sociale, dit l'État.
1: Et ce point de vue est partagé par la directrice Émilie Barraud.
7: La canicule est très difficile. On s'est rendu compte que les personnes souffraient beaucoup, que certaines ne venaient pas travailler et en prenant des congés sans solde. Mais pour beaucoup, ce n'était pas possible de ne pas avoir de salaire. La crise climatique et les périodes de canicule, c'est une vulnérabilité de plus qui va renforcer les injustices sociales. Et donc, on n'est pas du tout tous logés à la même enseigne.
1: Et selon cette entreprise, une législation pour démocratiser ce congé climatique en France serait la bienvenue.
2: Juliette Pietraszewski du service environnement climat de RFI. On l'a appris il y a quelques minutes, cette alerte tsunami est mise au Japon après un séisme de magnitude 7,1 dans la préfecture de Kumamoto, dans le sud-ouest du pays. Annonce faite par l'agence météorologique. On vous tient informé évidemment de la situation sur place dans nos différentes éditions d'information. À l'heure où l'on part, il n'y aurait pas d'anomalie immédiate sur les sites nucléaires après ce séisme, font savoir plusieurs sources. À la une de l'actualité également, la CPI qui va de nouveau perdre un membre. Le Venezuela a annoncé son départ ce week-end. Il y a quelques semaines, c'était les pays de l'Alliance de l'État du Sahel, Burkina Faso, Mali et Niger. Et hier, le Tchad a fait de même. Décision annoncée dans un communiqué du ministère des Affaires étrangères. N'Djamena y dénonce une action concentrée sur le continent africain ainsi qu'une efficacité limitée et à géométrie variable de cette Cour pénale internationale. Et ce n'est pas une surprise, ça c'est ce que nous dit ce matin Gombo Brey Ouzibé, coordonnateur intérimaire du mouvement Alternative Citoyenne, qui déplore ce départ mais qui appelle le gouvernement à revenir sur sa décision.
8: On a remarqué au fil du temps que la question de l'état des droits a été le cadet des soucis du pouvoir qui gouverne le Tchad depuis bientôt 3 années. Il est vrai que nous, en tant qu'acteurs de la société civile, qui nous battons pour la promotion d'un état des droits au Tchad, pour l'ancrage de la démocratie, franchement, ça nous fait un peu mal et ça nous fait peur même d'ailleurs. Nous avons, en octobre 2022, des civils qui manifestaient juste pour réclamer la fin de la transition qui demandait un changement, plus d'une centaine ont été massacrés. Et à côté de ça, il y a d'autres dossiers lourds. Vous avez le bourbier soudanais. Et donc, tous ces dossiers constituent une gêne pour le gouvernement tchadien. Et donc, c'est une fuite en avant. Il fallait effectivement surprendre l'opinion avec ce retrait des statuts d'Europe.
2: Gombo Brey Ouzibé, joint par Magali Lagrange. En Birmanie, le Parlement approuve un projet de loi qui instaure des sanctions allant jusqu'à la peine de mort pour les criminels employant de la main-d'œuvre forcée dans les centres d'arnaque en ligne. Alors qu'en Iran, deux hommes reconnus coupables d'avoir participé aux manifestations anti-gouvernementales qui ont éclaté de décembre à janvier ont, eux, subi cette peine de mort. Ils ont été pendus, annonce la justice. En 2025, au moins 1639 personnes ont été exécutées par les autorités, selon un décompte de l'ONG Iran Human Rights. L'Iran qui assure qu'il n'y a pas de nouvelles discussions en cours avec les États-Unis malgré l'accalmie dans la guerre qui oppose les deux pays. Un peu plus tôt, Donald Trump disait pourtant que les négociations avec Téhéran avaient des chances d'aboutir et qu'en cas d'échec, l'armée américaine reprendrait ses frappes. Le président américain qui reçoit aujourd'hui à la Maison-Blanche le premier ministre israélien Benjamin Netanyahou ainsi que le président ukrainien Volodymyr Zelensky. Et puis le jour J au Pérou pour Keiko Fujimori, présidente élue qui doit prêter serment ce mardi, près d'un mois après sa victoire remportée de justesse face au candidat de gauche, Roberto Sanchez. La dirigeante conservatrice arrive à la tête d'un pays largement polarisé et marqué par l'instabilité politique. François-Damien Bourgerie.
9: En seulement 10 ans, le Pérou a déjà connu 8 chefs d'État. Plusieurs des prédécesseurs de Keiko Fujimori ont été destitués par le Congrès ou bien ont démissionné avant de connaître le même sort. La dirigeante d'extrême droite sera donc la 9e et elle ne va même pas pouvoir compter sur un éventuel état de grâce. Son adversaire à la présidentielle a rejeté l'appel à la réconciliation qu'elle avait lancé. Pas question de lui baiser la main, a répondu Roberto Sanchez. Voilà donc Keiko Fujimori à la tête d'un pays profondément fracturé, dont la moitié, principalement dans les Andes et dans les régions rurales, a voté pour son adversaire, tandis que l'autre moitié attend désormais qu'elle réalise ses promesses de campagne en mettant fin à des taux de criminalité records. Car entre 2018 et 2025, les homicides ont quasi triplé au Pérou. Les plaintes pour extorsion, elles, ont presque été multipliées par 9. Mais avec un congrès où elle n'a pas la majorité, la partie pour la nouvelle présidente s'annonce compliquée.
2: François-Damien Bourgerie. Puis l'annonce devrait être faite dans un peu moins d'une heure maintenant. La très probable nomination de Zinedine Zidane à la tête de l'équipe de France de football. Le rendez-vous est donné à 11h au siège de la Fédération française. C'est à vous, Chantal Leroux.
10: Merci beaucoup. C'était le journal de Nemo en bis.
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0: Il est midi ici à Paris, midi à Madrid également. Bonjour à tous.
1: Karine Bellichat.
0: À la une, l'équipe de France, c'est la seule chose que je voulais faire. Voilà les premiers mots de Zinedine Zidane. Pardon, après l'officialisation sans surprise de sa nomination au poste de sélectionneur des Bleus. Sur le front des incendies en France comme en Espagne, les pompiers veulent marquer des points contre les brasiers. Avant le retour de la canicule, les évacués des deux côtés de la frontière tentent de s'accommoder d'un quotidien bien précaire. Et puis nous évoquerons le ballet diplomatique à la Maison-Blanche, deux rencontres d'affilée pour Donald Trump. Le président ukrainien sera dans le bureau ovale avant le Premier ministre israélien. Z comme Zidane, icône du foot français à 54 ans, Zinedine Zidane a donc été nommé sans surprise sélectionneur des Bleus avec la lourde tâche de succéder à son ancien coéquipier Didier Deschamps. Cette nomination, l'ancien capitaine de l'équipe de France, ex-entraîneur au Real Madrid, il en rêvait depuis des années.
2: Aujourd'hui pour moi c'est juste une continuité, quelque part un rêve. Ce que je peux vous dire c'est que j'ai eu des propositions pendant ces 4-5 ans où j'ai arrêté pour reprendre un club et je les ai toutes refusées pour l'équipe de France. Parce que l'équipe de France pour moi c'est la seule chose que je voulais faire après ma carrière, enfin après mon expérience avec le Real Madrid. C'était la seule chose que je voulais faire, c'est entraîner cette équipe de France. Je l'ai connue gamin, j'ai commencé minime, j'ai franchi toutes les étapes jusqu'à arriver à la sélection A, qui est le summum. Voilà. Il n'y a pas d'autre mot. Aujourd'hui, j'ai l'opportunité d'être le sélectionneur de cette équipe. Et je vais tout donner pour que cette équipe continue à gagner. Voilà. C'est la seule chose qui m'anime. C'est de pouvoir, travailler pour cette équipe de France et pour qu'elle continue à gagner.
0: Zinedine Zidane qui a dit espérer que le journaliste sportif français Christophe Glaise, toujours détenu en Algérie, puisse rentrer chez lui. Je soutiens comme un parent, Christophe Glaise, a dit le nouveau sélectionneur des Bleus.
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0: Les pompiers français déjà épuisés n'auront aucun répit dans le sud-ouest, même si la nuit dernière a été calme. Le retour prévu de la chaleur inquiète. Il fait craindre une nouvelle aggravation des incendies autour de Bordeaux. Météo France prévoit une hausse des températures jusqu'à 35 degrés dans les terres. Aujourd'hui, les déplacés climatiques dans la région, plus de 220 000 personnes, ne peuvent toujours pas rentrer chez elles. Beaucoup ont pu être relogés en urgence chez des proches, mais plus d'un million se trouvent sans solution, réfugiés dans le parc des expositions de Bordeaux depuis la nuit de vendredi à samedi. Ils dorment sur des lits de camp. De nombreux bénévoles sont à pied d'œuvre pour rendre leur quotidien précaire supportable. Reportage de Nicolas Roca.
3: Pour tout ce qui est nutri, on l'accepte pas sur ce pôle.
4: On se trouve dans le grand hangar du parc des expositions où les différents dons sont recueillis, beaucoup de bouteilles d'eau notamment, de la nourriture un petit peu partout, des couettes, des sacs de couchage. Et les bénévoles essayent de s'organiser comme ils peuvent pour les répartir aussi efficacement que possible pour tous les gens qui doivent dormir ici.
5: Les camions que vous voyez qui arrivent, c'est les gens qui donnent. Les entreprises, les magasins, les particuliers, tous les donneurs.
6: Éric Audy travaille à la métropole, mais face à l'urgence, il est devenu responsable de la logistique.
5: Une fois que ça arrive ici, nous, les bénévoles, on fait décharger ici, on stocke par catégorie. Par exemple, vous avez les shampoings pour enfants, les dentifrices, tout est trié et mis par catégorie. Comme ça, on n'a pas besoin de chercher.
4: Est-ce qu'il y a encore des manques ?
5: Non. Là, avec ce qu'on a en stock, on peut alimenter 5 000 personnes.
6: De quoi faire face à la crise, mais pas à une éventuelle évacuation des grandes communes, de l'agglomération ou du centre-ville, alors que le feu reste entre 15 et 20 km de Bordeaux. Alors l'aide de tous les bénévoles est la bienvenue. Audrey n'a pas hésité.
7: Il me semble que dans le monde actuel, faire preuve de solidarité, c'est le minimum que peut faire un être humain. Et donc ça me semble important de pouvoir apporter ma pierre à l'édifice.
6: Plus de 10 000 personnes ont déjà proposé leur aide. Nicolas Roca, Bordeaux, RFI.
0: En Espagne, le vent attendu dès demain dans la région de Madrid est particulièrement redouté avec le retour d'une chaleur extrême, comme dans la région de Valence. Un compte à rebours est déclenché depuis hier pour tenter de maîtriser le feu autour de Madrid avec ses prévisions météo très défavorables qui pourraient rendre la situation de nouveau hors de contrôle. Ces incendies ont déjà ravagé 75 000 hectares, soit 7 fois la superficie de Paris, et 90 000 personnes au total sont confinées ou évacuées. Des évacuations massives pour des raisons de sécurité. Il est important que la population y adhère, comme l'explique Mercedes Martin, porte-parole de la Guardia Civil.
8: Nous partons du principe que nous avons besoin de la collaboration des citoyens pour pouvoir faire tout ce que nous faisons. C'est très difficile, car les personnes sont très attachées à leur logement et à leurs effets personnels. Nous devons leur faire comprendre que lorsque nous les évacuons, c'est une nécessité, parce qu'il peut y avoir un danger plus grave. Ce que nous devons absolument éviter, ce sont les dommages humains. Et il est très important que les médias, qui sont nos porte-voix capables d'atteindre la population, relayent également ce message. C'est pourquoi l'information est essentielle en cas d'incendie. Il faut aussi expliquer comment évolue l'incendie pour que les gens comprennent pourquoi nous devons les faire sortir de chez eux.
0: Des propos recueillis par notre envoyée spéciale Alice Froussard. Hier, le Premier ministre espagnol a estimé que ces incendies d'une ampleur inédite sont l'expression d'une urgence climatique et qu'il ne s'agit plus d'une exception, mais de la règle dorénavant. Face à cette situation, un décret-loi va permettre d'étendre la protection des salariés et des entreprises espagnoles touchées par les incendies, une aide pour couvrir des situations qui n'étaient jusqu'à présent pas prises en compte, comme celle des évacués. En avril dernier, Donald Trump avait parlé de Benjamin Netanyahou comme d'un type très difficile. Le premier cessez-le-feu entre Washington et Téhéran avait créé un fossé entre ces deux alliés. Le premier ministre israélien avait concédé des désaccords tactiques. Aujourd'hui, les deux dirigeants se retrouvent à la Maison-Blanche. Alors que les divergences semblent dépassées, le dossier iranien sera abordé, mais aussi la mise en œuvre de l'accord cadre conclu sous l'égide des États-Unis entre Israël et le Liban, dont l'application reste difficile sur le terrain. Beyrouth condamne la poursuite des opérations israéliennes dans le sud du pays. L'État hébreu occupe un pan du territoire, affirmant vouloir neutraliser le Hezbollah pro-iranien. À des centaines de kilomètres du front, la région de Moscou a de nouveau été visée la nuit dernière par une pluie de drones. Près de 400 de ces engins télécommandés se sont abattus sur la capitale russe et ses environs, causant des dégâts sur des habitations, sans faire toutefois de victimes. Kiev vise en profondeur le territoire russe, avec l'objectif affiché de réduire les capacités militaires du Kremlin, en ciblant des infrastructures logistiques notamment, pour contrer les bombardements russes quotidiens, au moment où Volodymyr Zelensky est attendu à la Maison-Blanche. Il y précédera Benjamin Netanyahou, pour tenter une nouvelle fois de convaincre Donald Trump de le soutenir face à la Russie. Le président ukrainien pourrait bénéficier d'un revirement, celui de l'influenceuse Laura Loomer, qui a l'oreille de Donald Trump. Elle a changé du tout au tout sa position sur Kiev et elle est loin d'être la seule chez les MAGA. Gwendal Lavina, la base électorale du locataire de la Maison-Blanche.
9: Pendant des années, l'Américaine de 33 ans qui se présente comme journaliste reprend les éléments de langage du Kremlin et qualifie l'armée ukrainienne de bande de nazis. Puis c'est une épiphanie. Il y a quelques jours, Laura Loomer poste des vidéos où elle se dit sous le choc de voir à quel point elle a gobé les mensonges de la propagande russe. L'influenceuse complotiste s'exprime depuis l'Ukraine et diffuse aussi une interview du président Volodymyr Zelensky. Il était important qu'elle voie les choses telles qu'elles sont et avec ses propres yeux salue l'entourage du dirigeant. Ce revirement et celui récent d'un autre podcasteur, Tim Pool, sont loin d'être anecdotiques, tant ces figures peuvent faire et défaire l'opinion de la base MAGA de Donald Trump. Le président américain a toujours été dur avec l'Ukraine et la mort du sénateur Lindsey Graham, fervent défenseur de Kiev, faisait craindre le pire à Zelensky. Mais il pourrait bien avoir trouvé un soutien de taille en Loomer qui insiste désormais pour faire voter la loi sur le renouvellement des sanctions contre Moscou. Interrogé sur l'évolution du mouvement MAGA sur l'Ukraine, Donald Trump botte en touche. Je pense qu'ils soutiennent ce que je soutiens. Gwendal Lavina, New York, RFI.
0: Volodymyr Zelensky espère notamment obtenir des missiles patriotes américains avant de pouvoir les fabriquer sur son sol. Et enfin, un puissant séisme de magnitude 7,1 a secoué le sud-ouest du Japon. L'alerte au tsunami a été levée depuis. Des bâtiments se sont effondrés. Une déflagration est signalée dans un centre commercial sans plus de détails pour le moment. 50 personnes ont été hospitalisées. En revanche, aucune anomalie n'a été constaté dans les centrales nucléaires de la région. Voilà, c'est la fin de ce journal. Tout de suite, 8 milliards de voisins avec vous, Emmanuel Bastide. Bonjour Emmanuel.
10: Bonjour Karine Bellicha. Prochain journal dans 50 minutes. À tout à l'heure.
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3: Et bonjour à toutes et à tous, nous sommes ravis de vous retrouver dans Les Bulles Bleues sur Oxygène FM, l'émission en partenariat avec le GEM des Bulles Bleues à Pamiers qui aborde la thématique de l'autisme avec les personnes elles-mêmes concernées par ce sujet. Nous découvrons ensemble des parcours de vie, les difficultés que ces personnes rencontrent au quotidien, mais aussi les singularités et les richesses que cette divergence cognitive peut apporter si elle est peut-être un peu mieux comprise et acceptée dans la société. Nous apportons également des clés de compréhension et les bons comportements à adopter pour mieux les accompagner si jamais vous aussi vous connaissez des personnes en situation d'autisme dans votre cercle familial, amical ou professionnel. Alors, comme chaque mois, autour de ce plateau, il y a Julie, l'animatrice de l'association du GEM des Bulles Bleues. Bonjour à toi.
4: Bonjour.
3: Mais aussi des adhérents et adhérentes. Et aujourd'hui, on est avec Lucille et Romain. Bonjour à tous les deux.
5: Bonjour.
4: Bonjour.
3: Comme chaque mois, nous abordons une thématique différente autour de l'autisme. Et aujourd'hui, c'est la crise autistique. Alors, pour commencer, pourquoi vous avez choisi de parler de la crise autistique ? Qu'est-ce que c'est concrètement ?
5: En fait, il y a déjà un lien chronologique qui nous a paru assez important. En fait, c'est que le précédent podcast parlait des troubles sensoriels chez les personnes qui sont concernées par le trouble du spectre de l'autisme. Et en fait, il y a un lien direct avec des difficultés sensorielles qui ne sont pas prises en compte. Et donc, en fait, un aspect environnemental qui, on va dire par accumulation, va provoquer un effondrement qu'on appelle crise autistique, en l'occurrence, avec divers termes et diverses manières de l'exprimer, donc qu'on va évoquer un peu en suivant là.
3: Tout à fait. Et avant de commencer cette émission, alors c'est vrai que toi, Romain, on te connaît un petit peu, on t'a déjà entendu dans d'autres émissions. Et donc, toi, Lucille, tu es assez récente dans l'association, c'est ça ?
4: Oui, je suis arrivée il n'y a pas longtemps.
3: Est-ce que tu voudrais te présenter, dire un petit mot sur toi, ce que tu veux ?
4: Moi, j'ai connu le GEM par l'intermédiaire d'une projection qui a été organisée du film de Lola Doyon, Différente. Et du coup, en allant à la projection, j'ai pu rencontrer l'association dont j'avais déjà un petit peu parlé, dont j'avais entendu parler en m'installant dans la région. Et moi, mon diagnostic, il date de quand j'avais 30 ans, donc je suis un peu encore en train de prendre mes marques avec tout le vocabulaire associé.
3: Et alors, pour rentrer dans le sujet, concrètement, c'est quoi une crise autistique ?
5: Pour moi, c'est synonyme d'un effondrement, c'est-à-dire que, en fait, ce qui est assez surprenant, c'est que pour moi, une crise autistique, c'est une crise qui est liée à une surcharge qui peut être émotionnelle, environnementale, donc ça peut être lié à du stress, ça peut être à de la sensorialité, donc c'est pour ça qu'on le mettait en lien avec le précédent épisode du podcast. Et en fait, cet effondrement va se signifier sous forme de crise où on a un vécu, un chaos intérieur, quelque chose qu'on n'arrive plus à gérer, donc qu'on appelle crise. Et en fait, j'ai un peu réfléchi, et pour vous dire, en fait, je pense que ce n'est pas spécifique à l'autisme, mais les personnes autistiques sont particulièrement sujettes à risque à ces crises liées à de la sensorialité, à du stress. Tout le monde peut être en crise avec un surplus de stress important, mais en fait, je pense que les populations touchées par le spectre de l'autisme le sont vraiment d'autant plus du fait de leur fonctionnement neurocognitif.
3: Parce que c'est une forme d'angoisse plus forte que la moyenne ?
5: Moi, le synonyme que j'y vois, c'est un immense burn-out temporaire, vraiment sur un temps particulier. C'est un immense burn-out. Et dans le burn-out, il y a aussi la notion d'effondrement et tout le monde peut le comprendre de manière assez simple. J'en ai trop fait, j'ai trop donné, je me suis pas assez reposé. Ben là, en fait, pour moi, c'est les mêmes concepts, mais qui sont associés à l'autisme et parfois dans une temporalité plus courte, d'une certaine manière.
3: Alors justement, on va parler de ces différentes formes de crise. Cela peut se vivre de façon différente. On parle de shutdown et de meltdown. Alors d'où viennent ces mots ?
5: C'est des termes anglais. Je ne sais pas qui l'a inventé en toute franchise. Seulement, je sais simplement dire que shutdown veut dire fermeture en anglais et meltdown, effondrement. Et les deux, en fait, leur nom évoque clairement leur, entre guillemets, identité, dans le sens où le shutdown, une fermeture, et meltdown, un effondrement, ou en tout cas une crise qui est considérée comme plus visible.
6: Oui, c'est ce que vous discutiez au dernier café. Chaque personne ici présente au GEM va manifester ses crises de façon complètement différente. Hein, et c'est ça qui est intéressant lorsqu'ils peuvent échanger sur ces sujets.
3: Est-ce que chaque personne est sujette à, par exemple, un type de crise ? Ça va être plutôt des shutdowns ou des meltdowns ? Ou est-ce que l'on peut passer de l'un à l'autre, par exemple ?
4: Moi, pour ma part, j'expérimente les deux et elles sont très différenciées. Pour moi, un meltdown, quand je m'effondre complètement, c'est souvent dû à une saturation sensorielle, une grosse fatigue et où je ne suis plus en état de, d'agir, tout simplement. Je ne peux plus me mettre en action. Là où le shutdown, c'est vraiment plutôt une réaction émotionnelle. Si quelqu'un a été injuste ou que je perçois une incohérence, ça peut me mettre dans un état très agité et où je me coupe complètement pour me protéger. En fait, c'est un réflexe où j'ai beaucoup de mal à me réouvrir avant un certain temps.
5: Alors que moi, pour moi, le shutdown, c'est vraiment je ne suis plus capable de parler, il y a du mutisme, je suis incapable de raisonner, je suis de l'extérieur, je suis très calme. On pourrait même dire indifférent ou des fois je fais la gueule. Voilà, ça peut être l'expression tu fais la gueule et en fait, c'est juste que non, pas du tout. Je suis en crise, mais je fais pas. C'est la crise entre guillemets pour moi la plus fréquente parce que la plus acceptée socialement. Donc, je vais plus tendre à cette direction. Et pardon.
6: Tu peux peut-être donner ton exemple de la dernière que tu as faite en date, peut-être, non ?
5: Oui. Alors que le meltdown, ça m'arrive très rarement, mais j'en ai un souvenir effectivement où, par exemple, il va y avoir des cris, il va y avoir du cri, du bruit, quelque chose où moi on m'a dit t'es devenu fou, où il y avait une grosse violence en plus en face à ça. Donc, où moi je me souviens, enfin voilà, je nettoie frénétiquement quelque chose et ça ne s'arrête pas, même si c'est propre. Donc, il y a une manière d'exprimer un chaos intérieur différent.
3: Donc, des crises où finalement, selon les personnes, on peut passer de l'un à l'autre, tantôt par l'intériorité, soit par l'extérieur. Est-ce que ce sont des crises, comme on entend habituellement, ou plutôt des réactions à quelque chose de déclencheur d'extérieur, où ça peut venir juste d'un état ?
5: Moi, à titre personnel, je ne sais même pas ce que ça veut dire des crises qu'on entend habituellement. Je suis en train d'y réfléchir. En fait, ça n'existe pas une crise qui part de rien. Je pense qu'en fait, il y a un état qui s'installe de manière un peu insidieuse. Donc, je repense à l'exemple du burn-out, mais il est tellement éclairant. C'est-à-dire que, par exemple, on a pris sur soi. Moi, je vais vous donner un exemple. Je vais voir ma famille longtemps. Je vais faire des efforts sociaux. Il va y avoir du bruit. Il y a plein de choses qui vont s'accumuler jusqu'à ce qu'il y ait la petite chose qui fait sauter, qui fait dégoupiller d'une certaine manière. Et en fait, est-ce que c'est une réaction ou est-ce que simplement, c'est toutes les choses accumulées les unes aux autres, puis
3: la goutte.
5: La goutte ou la fameuse brindille qui fait sauter les barils de poudre.
6: C'est comme avec mon expérience précédente quand j'étais à ESH et que j'accompagnais les enfants donc en milieu scolaire. Pour moi, je partais du principe que la personne, l'enfant ne fait pas une crise pour faire une crise. Il y a forcément un élément déclencheur et c'est ça qui est intéressant de pointer du doigt pour éviter justement la crise, quoi.
3: Oui, l'accumulation.
6: Et ça, je pense que tout le monde n'a pas conscience, en fait. Voilà. On dit souvent, il n'a pas réagi comme il faudrait, mais il faut se poser la question pourquoi.
3: Oui, alors là, on parle de d'accumulation, évidemment, on ne parle pas que d'un élément qui peut déclencher une crise, mais si on devait définir quand même quelque chose, qu'est-ce qui peut déclencher ce type de réaction chez une personne en situation d'autisme ?
5: Moi, à titre personnel, ça va être, par exemple, un élément qui a été prévu, et en fait, non. Et j'ai, par exemple, organisé, structuré toute ma journée en fonction de cet événement précis. Et en fait, par exemple, la personne me dit « Mais non, en fait, on avait rendez-vous 14h. » Alors que moi, j'ai tout préparé pour que ce soit 11h du matin, imaginons. Ça peut être le premier élément. Le dernier meltdown, c'était quelque chose pour moi de cet ordre-là, parce qu'après, la personne, en plus, m'a gueulé dessus, et donc, en fait, a eu un vécu émotionnel. Et en fait, ben, ça plus ça, et là, moi, en fait, c'est ce qui, m'a fait partir dans une crise que j'ai rarement vécue. Le sentiment d'injustice aussi, à titre personnel, où j'ai l'impression qu'il y a quelque chose qui n'est pas logique, qui sort d'une structure logique et arbitraire, là, ça me fait vraiment partir dans quelque chose d'une émotionnalité très très forte.
6: Ça me fait penser le témoignage aussi d'un adhérent qui m'avait raconté qu'en fait il devait sortir avec un groupe d'amis à un endroit spécifique, boire un verre, et puis en fait au dernier moment les amis ont changé de lieu, et en fait il les a plantés quoi. Voilà, pour lui, quand on lui dit c'est à tel endroit, comme tu dis, telle heure, enfin, faut être.
7: Disons que l'émotion est vécue tellement fortement que c'est vécu presque comme une trahison, quelque chose.
6: Et après, voilà. Ça me veut, hein. Il le dit, je m'en veux, mais je les ai plantés là. Enfin, comment j'ai pu faire ça? Mais c'était plus fort que moi. Mais voilà. Après, faut pas leur en vouloir.
4: Moi, bizarrement, j'ai un peu une expérience différente parce que les annulations de dernier moment, c'est des choses qui me soulagent. Parce qu'en fait, j'avais prévu quelque chose, j'avais vraiment mobilisé mon énergie, j'avais évité de mettre des choses après pour pouvoir me reposer, me remettre. Et donc, si cette chose-là, qui était un coût énergétique, est annulée, du coup, j'ai quelque chose de « Ah, je vais pouvoir me reposer et faire d'autres choses de ma journée ». Par contre, si on me rajoute quelque chose au dernier moment, c'est là où je peux vraiment avoir des réactions très similaires. Et où, moi j'avais prévu d'aller à un événement, on m'a dit on reste pas le soir, et si on me dit finalement on reste et que je suis pas autonome pour rentrer chez moi, c'est la dernière crise que j'ai eue, c'était ça, parce que j'étais là, mais en fait je n'ai plus assez d'énergie pour affronter la situation sociale qu'on vient de me rajouter au dernier moment.
7: Typiquement, si on te fait un anniversaire surprise, est-ce que c'est quelque chose sur lequel tu pourrais bien réagir ou ça peut être compliqué?
4: Alors bizarrement oui, parce qu'on n'a jamais fait et c'est un de mes rêves.
7: Ah, d'accord. Ah, bon.
4: Parce que sinon je dois les organiser moi-même, oui. Et c'est beaucoup plus grand que si jamais oui. C'était une surprise.
6: On a Joy, une adhérente par exemple, qui sa meilleure amie venait de loin. Elle est venue lui faire la surprise, elle a frappé à sa porte et en fait elle lui a dit « Ben non, en fait je peux pas.
7: Oh, » C'est dur ça.
6: C'est dur.
7: Oui. Bah pour l'entourage qui ne comprend pas, parce que du coup, quand on n'a pas peut-être la compréhension, ça peut être très violent.
5: Mais même pour la personne en fait, qui se trouve à ouvrir la porte, à avoir une personne qu'on aime beaucoup, et en fait à se dire « qu'est-ce que je fais ? Est-ce que, entre guillemets, j'ai quelque chose de l'ordre de trahir quelque chose, un élan qui est beau, qui est magnifique, qu'on a envie d'honorer ?» Ou trahir sa propre capacité, ses propres émotions, alors qu'on ne se sent pas capable de gérer cette situation. Et en fait, c'est vraiment un choix, mais impossible.
6: Et c'est pour ça qu'en fait, en discutant avec elle, je dis, mais tu sais, ta meilleure amie, elle peut peut-être le comprendre, qu'en fait, les surprises, non, il ne faut pas le faire avec toi. Et effectivement, c'est bien aussi d'exprimer ses limites.
7: Et c'est tout là l'intérêt de la compréhension mutuelle de chacun et voilà, et des limites, mais comme avec n'importe quel être humain, tout simplement.
5: Oui. Moi, il y a quelque chose que Lucille t'a dit, mais qui me parle tellement, c'est qu'en fait, moi, ça m'a parlé d'une situation d'hier. C'est-à-dire que moi, l'anxiété ou vraiment les prémices de la crise, moi, ça a été où... moi, là, je viens de déménager, j'ai quitté un lieu et en fait, la personne... avec qui je ne suis plus en relation, en fait, a récupéré des affaires à moi dont je n'avais même plus conscience. Et en fait, elle me donne des affaires, puis ensuite elle me dit « Ah, j'ai oublié, il y a ça aussi. » Mais ça, en fait, je ne l'avais pas prévu. Et puis « Ah, il y a ça aussi en plus. » Et en fait, une, deux, trois éléments, quatre éléments, sauf qu'en fait, je n'arrive plus à gérer, à trier les affaires chez moi. Alors et là, ça prend des proportions qui sont folles.
7: Alors, est-ce que on pourrait arriver à définir, mais j'imagine que ça dépend, mais quelle place peut prendre les crises dans la vie d'une personne autiste ?
4: Moi, je veux bien y répondre à cette question. C'est une place... disons que pour éviter les crises, je me retrouve dans l'incapacité de vraiment prévoir des choses à long terme. Parce que, en fait, je ne sais pas dans... En fait, mes crises, elles sont le résultat d'une accumulation. Donc, si j'ai mal dormi, s'il y a eu du bruit le matin, si le chat a miaulé, enfin, plein de petites choses qui font que j'arrive pas dans ma journée avec les batteries à fond. Je vais devoir annuler la moitié des choses que j'avais prévues. C'est quelque chose de tellement frustrant que je finis par ne plus rien mettre dans mes journées, voire juste une ou deux choses parce que je suis sûre que je vais pouvoir les faire. Et ce qui fait que dans mon agenda, j'ai quelques petites choses importantes, mais le reste, c'est du grand vide et je fonctionne plus sur la spontanéité si j'ai de l'énergie à l'instant T. Donc c'est un peu difficile à chaque fois qu'on me propose des choses parce que je suis obligée de dire « écoute, je suis désolée, mais je pourrais que te répondre au dernier moment en fait ».
5: Et c'est assez intéressant parce que moi, j'avais pas compris la question de cette manière-là, dans quelle place prennent les crises, c'est-à-dire que à quel moment ça se produit ou...
7: Si c'est quotidien ou si c'est plutôt rare. Okay. Après, tu avais peut-être une autre façon de répondre.
5: Oui, moi, c'était par exemple comment ça peut être perçu, quand ça se présente, quelle place ça prend
7: physiquement,
5: environnement, dans l'environnement. Mais moi, en tout cas, personnellement, je m'en prémunis autant que possible. C'est vraiment le truc que je veux éviter le plus possible dans ma vie. Parce que lorsque ça arrive, il y a un coût très important sur plusieurs semaines à rembourser en termes de fatigue, en termes d'émotion.
7: Et du coup, ça me permet de rebondir sur mon autre question qui est, est-ce que toute personne en situation d'autisme est sujet à vivre au moins une fois dans sa vie une situation de crise, que ce soit du shutdown ou meltdown dont on a parlé, ou c'est pas forcément automatique?
4: Moi, toutes les personnes autistes que je connais, elles ont des crises.
5: Moi, je pense que... Alors, d'un côté, j'ai ma croyance où je suis certain que toutes les personnes autistes le vivent. Et en même temps, j'ai quelqu'un de mon entourage qui me dit ne pas vivre tellement de crises. Mais moi, en fait, de mon point de vue, avec mon regard, j'ai l'impression qu'il y a des crises, mais qui ne disent pas leur nom. Mmh. Donc, c'est posé sur d'autres étiquettes.
7: Mais d'autant que si on parle de meltdown, du coup, il y a quelque chose de beaucoup plus intériorisé.
5: Shutdown, pardon. Shutdown, c'est la fermeture intérieure et meltdown, c'est extérieur.
7: Peut-être que la personne aura du mal à définir ça comme une crise.
4: Oui, comme disait Romain, un meltdown, ça peut juste être pris pour faire la gueule, en fait. Le shutdown, pardon. Ça referme.
7: Mais au final, c'est une situation de crise où le cerveau, il a atteint une limite qui fait qu'il n'arrive plus à retrouver son équilibre.
5: Ah, mais alors, très clairement, parce qu'en fait, là, ce qui est fou dans le shutdown, c'est qu'en fait, il y a vraiment un différentiel immense entre le vécu intérieur et extérieur. Et c'est peut-être pour ça que, moi, à titre personnel, c'est, entre guillemets, ma crise préférée ou c'est celle qui se joue tout le temps, c'est parce qu'en fait, socialement, il n'y a pas de coup, ou beaucoup moins de coup. Parce que faire un peu la gueule ou quoi, bon, ça arrive un peu à tout le monde. Par contre, crier, hurler, pleurer et répéter, par exemple, pour ma part, la même phrase tout le temps, ça a un coût social tout à fait différent. Là, on va me dire que je suis fou dans un côté, et l'autre, c'est « ouais, bah, il n'est pas dans son assiette ». Alors qu'effectivement, à l'intérieur, c'est le chaos. Je pense que c'est vraiment un effondrement au sens littéral et du coup, effectivement, c'est pas du tout ce que ça représente à l'extérieur.
6: On a Audrey aussi, elle, quand elle est en shutdown, par exemple, elle, c'est plutôt quand elle a eu trop de stimuli sensoriels. Hein. Donc, par exemple, elle va se mettre dans le noir, elle va s'asseoir, essayer de s'ancrer avec des couvertures lestées et juste faire ça.
7: Pour arriver à redescendre. Si on devait essayer de décrire un petit peu le ressenti de ce qui se passe à l'intérieur, comment vous le définiriez?
4: Pour moi, pour le shutdown, c'est une sorte de paralysie. J'ai parfois encéphale au plat, quoi. Vraiment aucune pensée, rien du tout. Ou des fois, c'est des pensées de genre « Ah, il faudrait que je fasse ça » et j'arrive pas. Je peux pas me mettre en action, je peux pas me lever, je peux pas m'exprimer. C'est une sorte de paralysie, ouais. C'est comme ça que je le vis.
5: Moi, à titre personnel, c'est j'ai l'impression de chercher à quitter mon esprit. Je ne sais pas comment dire autrement, mais c'est à prendre un recul tel que je n'habite plus du tout ni mon corps, ni mon esprit, parce qu'en fait, c'est plus gérable. Et du coup, il y a une prise de distance vraiment la plus lointaine possible, ce qui amène en fait, pour moi, à un mutisme. J'arrive plus à parler. Et un minimalisme dans les gestes, donc j'arrive plus à dire, je dis oui ou non avec la tête, et je ne bouge plus. Effectivement, il y a le côté effectivement encéphalogramme plat, et après moi il y a plein de choses, mais derrière c'est je sais pas quoi faire. Et si on pose la moindre question, la réponse c'est je sais pas, et je suis paniqué à l'idée de pouvoir répondre parce que je ne connais pas la réponse, et il y a une confusion qui est extrême. Et ouais, moi, je suis perdu.
7: Donc l'émotion, elle prend complètement le pas sur le reste, d'une certaine façon, ou c'est même plus une question d'émotion, finalement?
5: Moi, il y a une panique intérieure de je sais pas comment gérer. Ok, je bouge plus. Voilà. Moi, je suis le lapin de Garenne face à des pleins phares. Voilà. Je pense que c'est ça, moi, mon shutdown. C'est lapin de Garenne.
6: Il y en a qui peuvent aussi être épuisés totalement et rester au lit pendant 2, 3, 4 jours, même plus.
7: Ah oui, pour arriver à récupérer comme une espèce de un sport intense, ah intensif ouais, finalement.
5: Ça peut être juste la crise. La récupération peut être aussi après. C'est-à-dire que pendant la crise, on peut être 4 jours en shutdown, je n'arrive plus à interagir pendant X temps, et après, je dois encore récupérer de la crise. Donc, ce n'est pas juste le repos, ces fameux 4 jours, obligatoirement. Ça peut, comme ne pas, en fonction du vécu de la personne.
4: Moi, bizarrement, je récupère beaucoup mieux des meltdowns, parce que c'est un état vraiment de fébrilité, un peu une anxiété extrême. Où du coup je peux vraiment montrer une émotion très très forte et c'est finalement la crise qui a le plus de coût social pour moi parce que si je suis vue par d'autres personnes c'est quelque chose qui me provoque beaucoup de honte et qui est très mal comprise donc je sais que je vais devoir aller m'excuser, m'expliquer, enfin, c'est quelque chose que j'essaye d'éviter le plus possible mais je m'en remets plus vite.
5: Ça c'est marrant, moi c'est vraiment l'inverse. Parce que le meltdown, étant donné que c'est ce que je veux éviter le plus possible, c'est que vraiment, j'ai certainement été en shutdown avant, et qu'il y a encore des choses environnementales que je n'arrive pas à gérer, et on vient me chercher, et à ce moment-là, il y a une explosion de la dernière chance pour ma santé psychique. Moi, c'est vraiment comme ça que je le ressens, et du coup, ça s'exprime avec une certaine violence, hein, je pense, pour les personnes extérieures. Et moi, quand je pense meltdown, je n'en ai qu'un en tête, etc. Et je pense que j'ai mis plus d'un mois à m'en remettre.
7: Juste avant de passer aux exemples, comme ça, ce serait peut-être un peu plus parlant. Physiquement, si on assiste à une crise meltdown, justement, comment ça se traduit? Est-ce que c'est avec des mots forts? Est-ce que c'est physiquement? Comment vous le décririez, le meltdown? C'est dans la sphère intime, ça peut être en public, ça dépend
5: des gens. Il y a des gens qui peuvent faire des meltdowns très violents en public, comme chez eux. Moi, j'essaye d'éviter au maximum les crises à l'extérieur, parce que c'est pas sécurisant pour moi. Mais des fois, pas le choix. Mais en réalité, un meltdown, à quoi ça ressemble? Parce que si c'est ça la question, je vais donner des gros principes, et après, il y a certaines personnes autistes qui vont plus emprunter sur ça ou ça, mais généralement, c'est ce qu'on appelle la crise visible. Donc, il peut y avoir des cris, il peut y avoir une personne qui peut se balancer, par exemple, donc dans la caricature, mais qui est très présente, qui est donc d'aller rechercher, en fait,
7: la sécurité.
5: De tout ce qui est stimulation. Voilà, c'est de la stimulation, ouais. Donc, avec des objets, avec les mains, avec donc le sens vestibulaire, donc par le fait de se. Voilà. Et ça peut être une personne qui crie, ça peut être quelqu'un qui, si on essaie de le toucher, ou ça va renforcer énormément la crise. C'est souvent de toute façon visible et bruyant. Le meltdown ne se confond pas avec le shutdown pour cette raison-là. C'est ça se voit fort.
7: Et alors, typiquement, c'était un sujet qu'on avait un petit peu évoqué dans l'une des autres émissions. Mais si on voit, par exemple, un comportement répétitif d'une personne en situation de crise, la première chose à faire, c'est de la laisser faire son geste répétitif qui lui permet de retrouver une forme d'équilibre, de mesurer un petit peu son corps dans l'espace.
6: Accompagner vers un endroit safe, j'ai envie de dire, un endroit où elle pourra être au calme. Ça peut être bien.
5: Souvent, des personnes autistes ont un casque avec eux. C'est fréquent, en tout cas. Un certain nombre de personnes autistes ont des casques anti-bruit ou réducteurs de bruit. Mais ça peut être tout simplement, OK, est-ce que je peux mettre ton casque sur tes oreilles et d'essayer de lui proposer...

0: Bah, un tchac, shot de meltdown.
1: Ouais, par exemple.
2: Pour moi, je crois le meltdown le plus récent que j'ai fait, c'était avec un ami qui m'avait dit quelque chose et qui a changé d'avis, ou en tout cas m'a dit quelque chose de complètement opposé le jour d'après. Et ça a fait comme un espèce de court-circuit dans mon cerveau où j'ai cru qu'on me manipulait ou qu'on me mentait. Et en fait, là où avant je me sentais vraiment en sécurité dans cette relation, j'ai cru que vraiment j'avais perdu un ami, que je pouvais plus du tout compter sur lui. Et c'est quelque chose qui a pris de l'ampleur et où vraiment j'ai ressenti une énorme agitation et où je me suis mis à crier et à pleurer parce que je comprenais pas du tout qu'est-ce qui était en train de se passer, quoi. Pour le shutdown, le shutdown, c'est assez régulièrement quand je me suis mis plein de tâches dans la journée, juste arrivé à un point où je n'arrive plus à faire ce que j'ai prévu de faire et où vraiment j'ai cette paralysie, donc je reste les yeux dans le vague, posée, à ne rien faire, ou avec un grand besoin de calme, enfin plus de bruit et plus de lumière pour réussir à me ressourcer. Ça, c'est des petites crises, mais je peux en avoir d'autres de plus grandes ampleurs. Et la dernière, elle a duré un mois, où vraiment j'étais plus capable de me lever, de manger, de prendre une douche pendant un mois. Et ça a été une grande période.
0: Pour moi, le meltdown, je pense que ça fait 4 ans que j'ai pas fait de meltdown. Et il a été particulièrement violent. C'est-à-dire que moi, j'étais dans une situation familiale où on avait loué un chalet avec tous mes frères et sœurs. J'ai 5 frères et sœurs avec pratiquement tous des enfants. 4 frères et sœurs avec des enfants, pardon. Et donc du bruit pendant une semaine. Toujours être avec des personnes, des stimulations constantes, des discussions, des trucs, des débats. Et en fait, pas de chambre individuelle du tout. Même s'il y avait des efforts qui avaient été faits par ma famille malgré tout. Au bout du séjour, vraiment, je sentais la fatigue devenir de plus en plus importante et je m'enfermais de plus en plus. On me disait, Romain, tu t'enfermes, tu parles plus, tu regardes tes vidéos, t'es plus avec nous. Et j'essayais de faire plein d'efforts pour essayer de répondre à tout ça. Et en fait, je me suis retrouvé le jour du départ, à la fin du séjour, où on m'a donné un horaire pour être prêt à partir. Et en fait, on vient me voir et on vient m'engueuler parce que je suis pas prêt 30 minutes plus tôt que l'horaire qui était annoncé la veille. Donc en fait, en gros, c'est tu n'es pas prêt, mais moi j'ai déjà de l'avance et je comprends pas pourquoi ça se passe comme ça. Et du coup, j'essaie d'en parler gentiment et on m'engueule. Et en fait, à un moment donné, il y a un verrou qui saute. Moi, j'ai vraiment le truc de tink, de dégoupillage. Et là, en fait, il y a toutes les vannes qui s'ouvrent, mais d'un coup, et là, en fait, je n'arrive plus à parler, je pleure, je crie, et là, je commence à crier, puis vous me comprenez pas, et je dis les mêmes choses, vous me comprenez pas, vous me comprenez pas, vous me comprenez pas, vous me comprenez pas, puis là, je me souviens d'avoir pris une éponge, d'avoir nettoyé une table, et de ne plus réussir à parler, et là, on me dit, mais Romain, t'es devenu fou, et puis, c'était juste les mêmes phrases, laissez-moi tranquille, on essayait de venir me parler, laissez-moi tranquille, et c'était pas compris du tout. Et moi-même, je comprenais pas ce qui m'arrivait à ce moment-là, en fait. Hein. Et oui, j'ai mis au moins un mois et demi, je pense, à...
3: Et ce qui est compliqué pour eux, pour faire écho avec un dernier café, c'est de savoir les limites, en fait. Voilà, pour éviter la crise, à quel moment il faut que je me mette là à recharger mes batteries, si je peux me permettre, c'est ça un peu.
0: Oui, et comment,
3: des fois. Et toi, tu es un pro du masking, Romain. Vraiment, je pense que tu te retrouves dans des situations où, en fait, on en a discuté. Ils n'arrivent pas à se dire, bon, bah là, en fait, il faut que j'aille faire une pause pour récupérer, quoi.
2: C'est pas évident du tout de savoir à quel moment la faire. Parce qu'il y a les codes sociaux et des contraintes qui font que, en fait, si je m'en vais là tout de suite, ça va être sûrement très mal perçu. Et puis, une part de moi qui veut être dans cette conversation passionnante ou dans cette interaction qui a du sens pour nourrir le lien.
3: Oui, mais en même temps, c'est pas obligé.
2: C'est pas obligé, mais ça aurait un coût de l'interrompre à ce moment-là. Et je crois que moi, je fais le choix conscient de prendre sur moi, même si je sais qu'après, je risque la crise et l'effondrement pour pouvoir nourrir ce lien. Parce que j'ai trop souffert que les gens s'éloignent de moi parce qu'ils avaient l'impression que je ne m'intéressais pas à eux à cause de ces comportements.
3: Après, ça peut être aussi tout simplement dire, ça m'intéresse vachement, mais là, j'ai besoin de faire une petite pause. Est-ce qu'on peut remettre cette conversation un peu plus tard? Je pense qu'on le prendrait pas mal.
0: Moi, à titre personnel, si la crise est proche, c'est qu'il y a vraiment un aspect structurel. Et du coup, concrètement, c'est soit

0: J'ai le deuil de passer cette interaction passionnante ou de passer ce moment avec ma famille et de me dire, bah là maintenant, en fait, il faut que je rentre chez moi. C'est tout. Et ça, en fait, accepter que tout le monde kiffe, et moi j'ai envie de kiffer aussi, en fait, d'être en interaction avec tout le monde. Donc c'est soit je reste et je risque, soit je rentre et je regrette. Putain, c'est chiant, quoi.
1: Est-ce qu'il y a des signes avant-coureurs qui permettent de sentir ou de voir venir une crise arriver et peut-être qui permettraient de l'éviter?
0: Alors moi, très clairement, c'est identifié. Je pourrais même les écrire. J'ai vraiment une chronologie.
2: Je pense que les femmes ont plus de mal à identifier ces moments-là et elles veulent en parler, justement, Lucille.
3: Moi, j'ai beaucoup de mal à le voir venir. Et en fait, quand j'ai vraiment des signes qui me disent là, il y a un problème, c'est des voyants rouges très très forts où c'est, en fait, déjà, le problème est déjà là. En fait, j'ai pas vraiment eu le temps de l'anticiper. Et ça va se manifester comme une sorte de pincement dans mon cerveau. Je sais pas comment l'expliquer autrement. Je pense que les gens qui sont habitués à avoir des migraines pourraient ressentir ça aussi comme une sorte de, vraiment le début d'une migraine, comme une douleur un peu constante qui s'installe, ou une barre sur le front. Et en fait, moi, des fois, je me dis, ah, là, il faut que je me repose pour éviter que ça commence. Mais ce sont des sortes de jalons, des précautions que je fais avec l'habitude, mais j'ai pas de signe physique ou mental avant-coureur, à part peut-être quand les bruits commencent à devenir vraiment insupportables par rapport à d'habitude. Là, je me dis, ah bon, c'est là, je commence déjà à être saturée. Et à part cette sensibilité au bruit et parfois à la lumière, j'ai pas grand-chose d'autre qui vient me prévenir.
0: Alors que moi, c'est quand même beaucoup plus net, c'est-à-dire que moi, j'ai des acouphènes qui commencent à se présenter et qui deviennent de plus en plus forts. Il y a la notion de confusion qui est de plus en plus forte aussi, c'est-à-dire que j'arrive plus à comprendre ce qui se dit dans l'interaction, dans l'échange. Je mélange les mots entre eux, donc il y a des mots que j'ai envie de dire, c'est un autre mot qui sort, et je me dis mais pourquoi j'ai dit ça? Et donc il y a déjà en fait des jalons, et puis et l'irritabilité, moi c'est quand même très net, alors que je suis quelqu'un qui vraiment aime le côté paisible des relations. Il y a des moments où je commence à montrer les dents, comme si j'étais vraiment en défense ou en risque, en danger. Il y a un truc intérieur de moi qui se joue comme ça. Et du coup, je deviens pas très très sympa. Et c'est pas très chouette de voir ça de soi. Et à ce moment-là, déjà, moi, c'est des signaux très clairs. En plus, effectivement, de la sensorialité exacerbée qui me parle aussi, où les bruits deviennent vraiment de plus en plus gênants. Et après, ben, c'est un spectre, mais plus on va vers l'extrémité, et plus je risque une crise. Ouais.
2: Oui, ça t'indique quand il faut que tu te mettes un petit peu en retrait.
1: Mais j'imagine que plus vous avez une bonne connaissance de vous, plus c'est plus facile d'identifier aussi ces crises arrivées.
3: Oui, puis de les verbaliser, hein. Comme disait Julie tout à l'heure, moi j'apprends depuis 3-4 ans, là, même encore plus longtemps, à vraiment exprimer mes besoins, exprimer mes limites, tout en prenant soin de la sensibilité de l'autre, et ça m'a permis une bien plus grande liberté et de mieux, beaucoup mieux gérer mon rythme, et aussi de m'entourer de gens qui me comprennent, parce que je sais que c'est aussi un risque, qu'on me prenne un peu pour une chochotte ou une diva, enfin voilà, avec plein de petites excentricités, plein de petites exigences qui sont pas faciles à comprendre ou à appréhender comme des nécessités en fait d'un point de vue extérieur.
2: Après, c'est vrai qu'en tant qu'animatrice du GEM, souvent je m'aperçois qu'ils sont pas toujours conscients en fait qu'ils saturent en fait. Et souvent je suis là pour leur dire voilà, n'hésitez pas à aller dans la salle au calme, faire des pauses. Ici, il n'y a pas de jugement, quoi.
1: Et c'est là où le diagnostic, j'imagine, est extrêmement intéressant, parce qu'il permet aussi de déculpabiliser en fait, un état. Là où tu dis que certaines choses pourraient être perçues comme des petites exigences. Enfin, est-ce que ça vous a... le rapport à la culpabilité, ça vous a permis de vous sentir mieux par rapport à ça, suite au diagnostic?
0: Moi, à titre personnel, oui. Après, en fait, je me rends compte que le diagnostic, ça a mis en place un lent et long processus. C'est-à-dire que c'est pas juste on-off, c'est que ça a mis en place tout un travail d'observation de mon fonctionnement, donc de ce qui s'est passé par le passé et de ce qui se passe dans le présent pour pouvoir trouver les adaptations nécessaires à mon bien-être. Et ce long processus, il est pareil aussi, notamment sur... la communication et essayer de parler de, de ces spécificités ou ces, qui peuvent être considérées comme des excentricités, comme tu disais, j'adorais, et non pas des nécessités. Et en fait, même moi encore aujourd'hui, ça fait quelques années que je suis diagnostiqué, j'ai du mal à essayer de l'amener de cette manière-là.
1: Comment le public ou les proches réagissent face à ces crises en général ?
3: Moi, j'ai vraiment toujours réussi à éviter. Enfin, j'ai beaucoup masqué dans ma vie. Puis il est venu un moment où, où j'arrivais plus vraiment et où je m'isolais beaucoup. Généralement, les gens avec qui je me suis permise de faire des crises, c'était des gens de confiance qui étaient déjà un peu sensibilisés. Et du coup, j'arrivais aussi dans ces moments-là à leur exprimer mes besoins, comme par exemple d'être serrée très fort, qui me permettait vraiment de complètement lâcher cette tension intérieure. Et donc, du coup, de ce côté-là, j'ai plutôt eu des bonnes expériences.
0: Que moi, moins, dans le sens où, bah, comme tu l'as dit, Julie, je masque beaucoup. Et du coup, je pense que c'est moins bien compris par mon entourage. Et moi, lorsque j'avais fait mon meltdown, les trucs que j'ai pu entendre, c'était devenu fou. Quand je fais des shutdowns, ouais, tu fais la gueule. Et en fait, alors la dernière fois que j'ai fait un shutdown, c'est pas le cas, parce que j'ai pu prévenir à l'avance ma mère que j'étais en train de m'épuiser et que je me sentais en fait progressivement de plus en plus en incapacité de communiquer. Et du coup, ça a pu être pris en compte et elle l'a vraiment très très bien accueilli et ça a beaucoup facilité les choses et justement, je me suis plus mis en fait dans une forme de défense que de crise. Je sais pas comment dire autrement, mais c'était moins effondrement que...
1: Et en ce qui concerne les bons gestes, les bons comportements que les personnes qui assistent à ce type de crise pourraient mettre en œuvre pour vous aider, qu'est-ce que ce serait comme comportement ?
3: Rester calme. Je crois que les gens qui paniquent de mon état, ça rajoute de l'huile sur le feu. Et des gens qui arrivent à rester calmes et paisibles, et c'est leur système nerveux va réguler le mien en fait. Il y a quelque chose de très apaisant. Et un truc que si j'ai un conseil à donner, c'est de ne pas me donner de choix. Ne pas de demander de faire des choix dans ces moments-là, parce que c'est une telle torture en fait pour le cerveau. Et donc si quelqu'un arrive et me tend un verre d'eau, ben, soit je le prends, soit je le prends pas. Mais s'il me dit « tu veux un verre d'eau ou un verre de jus ?» je ne peux plus répondre. Et le fait de ne plus pouvoir répondre me fait paniquer. Parce que je me retrouve face à la perte de mes capacités cognitives. Et c'est quelque chose de flippant, vraiment flippant.
2: Audrey, par exemple, elle, ce serait surtout pas la toucher, pas lui parler. Enfin, encore une fois, chaque personne autiste est différente.
0: Moi, je crois qu'effectivement, c'est déjà éviter le jugement, parce que ça m'a marqué. T'es fou, quoi. Donc, mais après, comme tu as dit, en fait, je crois que quelque chose de doux et de rassénérant, déjà, c'est OK. En fait, j'ai le droit. Moi, en fait, à titre personnel, je me vois faire une crise. Je me vois pas bien et en incapacité de parler et de communiquer avec l'extérieur. Et du coup, je vois les réactions de l'extérieur et s'ajoute leur réaction à ma détresse du moment. Et donc, derrière, il y a culpabilité. Merde, j'ai pas encore masqué assez, fait chier. Alors que c'est pas forcément la bonne stratégie. Mais en fait, c'est, ben, entre guillemets, j'ai craqué. Et en plus de ça, je le paye. Je pense que c'est juste accueillir quelqu'un. Et moi, personnellement, c'est l'isoler. Moi, je pense l'isoler. C'est souvent un facteur environnemental. Il y a souvent quand même quelque chose d'environnemental qui peut amener la crise. Donc, si c'est sur un supermarché, si c'est dans un endroit bruyant, c'est essayer de l'isoler du bruit, des lumières, voilà.
1: Donc, on a abordé beaucoup de choses. Et pour faire une petite variante au niveau des questions, est-ce qu'il y a des stratégies, par exemple, au sein d'une relation, alors que ce soit une relation amicale, romantique, familiale ou professionnelle, pour éviter de limiter ces crises, justement, et pour que les relations soient plus apaisées? Par exemple, est-ce que la communication dans le lien social peut être une bonne clé pour éviter les crises?
3: Ben moi, c'est vraiment l'outil par excellence qui m'a beaucoup aidée, c'est la CNV, la communication non violente, parce que ça permet de rendre l'implicite explicite et donc de vraiment poser les questions. Plutôt que d'avoir 10 000 hypothèses dans ma tête qui me stressent, je vais poser la question « Est-ce que quand j'ai dit ça, ça t'a blessé ?» Enfin, de vraiment aller vérifier « Est-ce que mon comportement impacte vraiment la personne ?» et pouvoir recevoir aussi ce que la personne... ne dit pas par convention sociale. Et ben, du coup, moi, ça m'aide beaucoup dans les liens. Et ça m'aide ben, aussi, du coup, à m'exprimer et à dire, voilà, des fois, je sature, ça n'a rien à voir avec toi. Il ne faut pas culpabiliser, c'est juste, voilà, ça se trouve, j'ai juste mal dormi. Et donc, si je ne te parle pas pendant un temps, c'est juste que j'ai besoin de récupérer. Et juste de poser des mots, d'inviter l'autre à dire ses limites aussi, parce que je sais que je peux parler beaucoup quand je suis enthousiaste, et je peux avoir peur vraiment que l'autre me juge et n'ose rien me dire. Donc j'ai dit, ok, là tu me lances sur un sujet qui me passionne, il va falloir que tu m'arrêtes. Dis-moi, je sature. Tu peux le dire ? Ok, super. Non, du coup, ça
2: marche, quoi. On a un couple, en fait, ils se mettent un timer.
1: Ah, génial.
2: Et ouais, c'est une super stratégie. Je peux parler, en fait, de mon intérêt restreint pendant 15 minutes. Ça dit, on passe à autre chose. Et bien là, c'est clair, c'est défini.
1: C'est génial, fallait y penser.
0: Moi, personnellement, c'est la logistique. C'est-à-dire que ben là, j'avais exprimé, par exemple, des crises dans une situation d'accumulation, par exemple, au niveau familial. Ben, aujourd'hui, je réduis. Je fais le choix d'en parler avec ma famille, de dire je ne suis peut-être pas capable d'être une semaine tout le temps, 24 heures sur 24, ensemble. Mais j'aurais peut-être plus de capacité à vivre quelque chose de vivant, riche et fort pendant 2 ou 3 jours où je serais vraiment présent et sans m'oublier, me faire du mal. Et ça, c'est beaucoup mieux compris aujourd'hui.
2: Ouais, ou alors un endroit où tu peux aller te ressourcer seul. Ça peut être envisageable aussi, ça.
0: Quand on est dans une très, très, très, très grande famille, c'est très, très, très difficile d'avoir des aménagements spécifiques en vacances communes.
1: Et d'ailleurs, en parlant d'aménagement au-delà de la communication, est-ce qu'il existe des outils ou alors des aménagements spécifiques qui peuvent aider au quotidien, donc à la maison, au travail, en vacances peut-être, dans des espaces publics et qui, pour éviter aussi ces crises ?
3: Non, moi, mes bouchons d'oreilles sont vraiment indispensables.
1: Et puis, je vois que tu as un petit objet aussi devant toi.
3: Oui, ça, c'est un kiloma, un mandala 3D, qui est un objet que je fabrique moi-même, mais qui est un jouet traditionnel tibétain à la base. Et je crois que ça m'aide beaucoup à réguler ma bougeotte, quand des fois mes émotions ont besoin de s'exprimer par des mouvements. Et ben, c'est quelque chose qui m'aide beaucoup à me concentrer, à retrouver mon calme.
0: Moi, par exemple, ça peut être des aménagements au niveau du travail sur la luminosité ou les intensités sonores. Ce qu'on avait pu un peu aborder sur un précédent podcast. Donc, tous les aménagements, en fait, au niveau sur l'aspect sensoriel. Et je pense que dans l'espace public, rien que le fait d'identifier, pour tous les commerçants, les commerçantes, d'identifier qu'il y a un endroit où il y a une personne qui peut se mettre au repos 5 minutes dans le cas où elle fait une crise. Parce qu'en fait, on peut essayer de prévenir, mais si crise est là, il y a aussi des choses qui sont possibles à faire. Et d'ailleurs, le GEM s'inscrit sur une démarche de formation et d'accompagnement des commerçants pour pouvoir justement avoir les gestes. Pas de formation, c'est de sensibilisation, pardon, oui. Oui, de sensibilisation aux commerçants.
1: Du coup, après une crise, de quoi la personne a besoin concrètement ?
0: De solitude.
1: Solitude.
0: Moi,
1: hein.
0: À titre personnel, s'il faut vraiment que je sois seul. Et moi, à titre personnel, il faut que je dorme. Et je fais faire de l'hypersomnie. Après des crises, je dors environ 16 heures par jour.
3: Je rajouterais que quand il y a quelqu'un et qui a été témoin de la crise, moi, j'ai besoin d'être rassurée. J'ai besoin que la personne me dise, bon, à un moment, je vais revenir vers toi pour qu'on en reparle. Parce que j'ai toujours cette peur que mon état ait fait fuir les gens ou leur ait fait vraiment très peur. Donc si je suis rassurée qu'il va y avoir un débrief, que je vais pouvoir expliquer et tout ça, ça me rassure, ça me permet de vraiment récupérer.
0: Il faut que je fasse ça, je pense. Non, mais c'est vrai parce que je me rends compte que c'est quelque chose que je ne fais pas et derrière, il y a beaucoup de non-dits, je ne sais pas ce qui se passe dans la tête aussi. Des gens. Ouais.
3: Très fréquent pour moi, quand je sens venir une crise, de dire à la personne, là, il faut que j'y aille, mais je reviens vers toi. Donc la personne, peut-être qu'elle est laissée en plan dans ce qu'on était en train de faire, mais elle sait qu'à un moment, une fois que c'est passé, je la lâche pas, quoi.
2: Vous avez eu un petit aperçu de ce qui se passe dans nos cafés, là. C'est fabuleux. Où, en fait, ils partagent, ils se donnent des astuces. C'est génial.
1: Et alors, avant de clôturer cette émission qui arrive, eh bien, maintenant, presque au bout, qu'est-ce qui devrait changer dans le regard collectif sur l'autisme et ses manifestations ?
0: Tout le monde, en fait, est sensible au stress, est sensible à l'environnement dans une certaine mesure. Et il existe une part de population, ça s'appelle l'autisme, qui est encore plus sensible à ces éléments-là, du fait, ben, tout simplement, de la structure du cerveau. C'est comme ça. Moi, ce que j'aurais envie de dire pour les personnes qui sont témoins ou qui voient ça, simplement, en fait, de se connecter à ce qu'ils vivent, eux, quand il y a du bruit, quand il y a des choses qui sont dures pour elles, ben, en fait, s'il y a quelqu'un en face d'eux qui sont moins armés face à ces situations et qui peuvent donc, du coup, arriver à des extrémités de détresse. Et à ce moment-là, en fait, moi, je pense que tout le monde est en capacité de comprendre et de se relier à ce que vit l'autre, parce qu'en fait, qu'on soit autiste ou non, je pense que c'est ce stress ou même des fois cette détresse de « j'en ai trop fait, il y a trop de bruit, je n'arrive plus à gérer, j'ai de la confusion », tout le monde a peut-être pu, j'imagine, l'expérimenter dans une certaine mesure. Ben, mettez le curseur dans une extrémité, ça fait une crise. Nous, on appelle ça la crise autistique.
3: Ben, du coup, pour moi, le regard collectif, je ne sais pas si c'est très objectif, mais j'ai l'impression que c'est un regard d'ignorance, de peur, voire de pitié. Et pour moi, c'est impératif de sensibiliser le plus de monde possible et que les gens se renseignent, en fait, pour que ça devienne normal d'avoir des gens différents dans son entourage.
1: Et est-ce que vous avez l'impression que les initiatives comme celle du GEM des Bulles Bleues permettent de faire évoluer un peu les choses ?
2: On espère.
0: Oui, pour moi, il y a des actions du GEM qui s'inscrivent dans cette démarche-là et il y a après des éléments du GEM où en fait on se retrouve aussi entre nous et dans une bulle où on se sent compris et où, entre guillemets, cette norme d'incompréhension extérieure ne vient pas s'appliquer tout le temps.
2: Ah oui, ça c'est
0: sûr. Et c'est aussi ça le GEM pour moi.
3: Ici, c'est, je pense, les neurotypiques qui ne comprennent pas. Ça change la donne. Parce que j'ai toujours vécu des situations où c'était moi qui étais un peu à l'ouest et qui ne comprenais pas ce qui se jouait. Donc, c'est reposant. Et je pense qu'il devrait y en avoir partout, en fait. C'est des bulles de paix.
1: Et puis, je pense que n'importe quelle personne neurotypique se rendrait compte que, finalement, ils se sentent particulièrement bien au GEM des Bulles Bleues parce qu'il y a vraiment ce côté hyper apaisant.
2: Zen, ouais.
1: Zen. Et avant de terminer, quel message vous souhaiteriez faire passer aux auditeurs qui pourraient être témoins de ce type de situation ?
0: Je vais juste répondre en posant une question. Qu'est-ce que vous faites quand vous êtes en face d'une personne qui souffre ?
3: Moi, je leur conseillerais de se documenter, de regarder des films, voilà, des séries, de lire des livres, de juste voilà, d'en savoir un peu plus et de se faire confiance en fait qu'ils peuvent, peuvent être une ressource dans ces moments-là.
0: Vous avez forcément une personne autiste autour de vous, c'est environ de 1 à 2% de la population globale, donc que ce soit un cousin, un ami, un collègue de travail ou une collègue de travail, il y a forcément des personnes en fait qui ne fonctionnent pas exactement pareil. Je vais même parler neurodivergence globale, il y a des gens forcément qui ne fonctionnent pas pareil que vous et c'est une richesse. Donc c'est pas parce qu'on ne fonctionne pas comme tout le monde.
1: Magnifique, et ce sera le mot de la fin. Vous venez d'écouter une émission qui s'intitule « Les Bulles Bleues » sur Oxygène FM. Et chaque émission, nous avons une thématique. Aujourd'hui, la thématique, c'était la crise autistique. Merci à vous de l'avoir suivi. Merci aux différents adhérents du GEM aujourd'hui qui ont pris la parole. Romain et Lucille, merci à tous les deux. Et merci également à Julie, l'animatrice de l'association. Je rappelle que si vous souhaitez vous rapprocher du GEM des Bulles Bleues, vous pouvez contacter Julie Vautier au 06 68 11 85 96. 06 68 11 85 96. Vous pouvez aussi la contacter par mail à l'adresse mail anime.gemlesbullesbleues@gmail.com. Vous pouvez également retrouver toutes les informations sur le site internet J'aime les Bulles Bleues à Pamiers et toutes les informations et les actualités de l'association seront sur le site. Très belle suite de journée à vous et à très bientôt pour une nouvelle émission.
2: Merci à toi Léa.
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0: Il est 17h ici à Paris, 17h à Madrid également. Bonjour à tous.
1: Karine Bellichat.
0: À la une, les pompiers français sont confrontés à une nouvelle vague de chaleur et les conséquences de la dégradation des conditions météo sur les incendies dans le sud-ouest sont immédiates. Plusieurs départs de feu sont de nouveau signalés. En revanche, de l'autre côté de la frontière, dans la région de Madrid, même si de très fortes chaleurs attendues dès demain pourraient inverser la tendance, certains sinistrés sont autorisés à regagner leur domicile. Deux rencontres d'affilée à l'agenda de Donald Trump avant le Premier ministre israélien. Le président ukrainien était de nouveau dans le bureau ovale aujourd'hui et la donne a changé depuis la tentative d'humiliation du président américain en février 2025. Les temps sont bien plus favorables à Kiev face à Moscou. Certes, l'incendie en Gironde dans la région de Bordeaux, dans le sud-ouest de la France, reste stabilisé. La surface brûlée ne progresse plus autour de 420 km², mais il reste toujours dangereux. 4000 personnes ont dû être évacuées de la station balnéaire de Lacanau et de nouveaux départs de feu sont signalés cet après-midi, dont a été témoin notre envoyé spécial sur place, Nicolas Roca. Simon Rosé, bonjour.
2: Bonjour.
0: Ces nouveaux départs de feu sont un signe. Si des progrès ont été réalisés à la faveur d'une météo plus clémente ces dernières heures, la situation reste précaire car les températures remontent et le vent souffle à nouveau.
2: Oui, Nicolas, qui nous est état de nouveaux panaches de fumée qui s'élèvent dans le ciel dans des zones déjà brûlées et le balai des bombardiers d'eau qui reprend, le vent qui souffle à nouveau, vous le disiez, c'était craint, même si c'était attendu. Tout l'enjeu est désormais d'éviter une reprise trop forte de l'incendie. Les dernières heures ont ainsi permis de se préparer. Le gros du feu a été stabilisé durant la nuit dernière. De nombreux pare-feux ont été mis en place. Il fait 36 degrés sur la région bordelaise en ce moment, ça va continuer de monter. Demain, plus de 40 degrés annoncés par Météo France et de nouvelles rafales de vent sec qui vont encore plus compliquer la tâche des pompiers. De l'autre côté des Pyrénées, en Espagne, dans la région de Madrid, les enjeux sont similaires. Chaleur, retour du vent, il faut conserver les gains réalisés ces derniers jours. Le Premier ministre Pedro Sanchez se félicitait ce matin du travail des pompiers qui avait permis d'inverser la tendance dans la lutte contre le plus gros incendie de l'histoire du pays. Mais il ajoutait aussitôt conserver toutes les précautions nécessaires car à Bordeaux comme à Madrid, les prochaines heures vont être déterminantes.
0: Et les forêts européennes, Simon Rosé, s'enflamment d'autant plus facilement que la végétation et les sols sont très secs depuis des mois. Phénomène accentué par les canicules de ces deux derniers mois. Des vagues de chaleur de plus en plus intenses, fréquentes, précoces et longues. Les scientifiques le répètent depuis longtemps. Il faut d'une part atténuer les émissions de gaz à effet de serre et d'autre part s'adapter à cette nouvelle donne. Le congé climatique fait partie de ces possibles adaptations. Il est déjà en place en Espagne depuis 2024. En France, il fait encore débat. Certaines entreprises, encore rares, l'ont déjà mis en place. Reportage dans le nord de Paris, dans le 20e arrondissement, de Juliette Pietraszewski.
3: Je suis soulagée de me dire qu'on a des jours disponibles.
4: C'est une nouvelle canicule qui se profile, mais Joanne, salariée de l'association La Compagnie du 20e, peut désormais bénéficier d'un congé climatique. Et selon elle, ça change tout.
3: Le fait de se dire qu'on a des jours qui sont à notre disposition quand on va pas bien. J'ai pas à me dire sur mes jours de congé, est-ce qu'il me reste des jours, est-ce que je peux. Enfin, il y a pas tout ça à calculer, donc c'est une pression en moins. En tant que salarié, moi je me dis, mais si l'entreprise prend compte mon bien-être, mais j'ai envie de donner aussi à l'entreprise.
4: À ses côtés, sa collègue Dielo Marietou, membre du comité social et économique de l'entreprise, elle a des problèmes de santé amplifiés par la canicule.
5: J'étais en manque d'oxygène et on a aussi un collègue qui a fait des malaises, qui a fait carrément un infarctus. C'est vraiment nécessaire. Je crois que c'est un avantage déjà pour la sécurité sociale. Et qui dit sécurité sociale, dit l'État.
4: Et ce point de vue est partagé par la directrice Émilie Barraud.
6: La canicule est très difficile. On s'est rendu compte que les personnes souffraient beaucoup, que certaines ne venaient pas travailler et en prenant des congés sans solde, mais pour beaucoup, c'était pas possible de ne pas avoir de salaire. La crise climatique et les périodes de canicule, c'est une vulnérabilité de plus qui va renforcer les injustices sociales et donc on n'est pas du tout tous logés à la même enseigne.
4: Et selon cette entreprise, une législation pour démocratiser ce congé climatique en France serait la bienvenue.
0: De nombreuses personnes sont toujours piégées dans un centre commercial au Japon, prises au piège des gravats après l'effondrement d'une partie du bâtiment due à un puissant séisme de magnitude 7,1 dans le sud-ouest de l'archipel nippon. Difficile de savoir pour le moment combien de victimes sont coincées dans les décombres, mais il y a déjà des morts recensés. En revanche, l'alerte au tsunami a rapidement été levée. Après des désaccords officiellement surmontés, Donald Trump reçoit Benjamin Netanyahou à la Maison-Blanche. Le cessez-le-feu entre Washington et Téhéran avait créé un fossé entre ces deux alliés, comblé depuis, assure-t-on, aussi bien du côté du président américain que du premier ministre israélien. Le dossier iranien doit être abordé comme la mise en œuvre de l'accord cadre entre Israël et le Liban. Volodymyr Zelensky a précédé Benjamin Netanyahou dans le bureau ovale pour tenter une nouvelle fois de convaincre Donald Trump de le soutenir face à la Russie. Volodymyr Zelensky espère notamment obtenir des missiles Patriot américains, très efficaces pour intercepter les missiles russes, avant de pouvoir les fabriquer sur son sol. Les relations de Donald Trump avec l'Ukraine se réchauffent, pendant que celles avec la Russie se distendent. Il y a presque un an, le président américain déroulait le tapis rouge à Vladimir Poutine à Anchorage. Anissa El-Jabri, la lune de miel est déjà terminé.
7: Les batrioshkas à l'effigie de Trump avaient envahi les magasins de Moscou dès sa prise de fonction. Il y en avait tellement dans les rayons que certains les avaient surnommés les Trumpushkas. On trouvait aussi beaucoup de ces poupées russes à l'effigie des deux présidents. Elles sont désormais quasi introuvables. Un des signes tangibles de ce que la presse russe n'hésite plus à nommer comme un refroidissement des relations entre Moscou et Washington. On reste cependant très loin des liens considérablement dégradés avec l'administration précédente. Quand Joe Biden qualifiait Vladimir Poutine, entre autres, de boucher et que Joe Biden lui-même était constamment ciblé par les médias d'État russes. Aujourd'hui, ce sont encore et toujours les Européens qui sont désignés comme des ennemis et au premier chef les Britanniques. Pour les États-Unis, on en reste encore à des manifestations voilées de mécontentement. Il se lit par exemple dans la presse à travers des coups de griffe sur l'opération américaine en Iran. Moscou, sans le dire, suit à la loupe les développements à Washington et parle aujourd'hui d'un dualisme dans la position des États-Unis. Le pouvoir considère la donne diplomatique du moment encore incertaine. Anissa El-Jabri, Moscou, RFI.
0: Le front iranien est toujours calme, pas de frappe américaine, pas de représailles iraniennes sur les pays de la région non plus. Donald Trump estime que les discussions de paix ont de bonnes chances d'aboutir, même si les dirigeants iraniens démentent négocier avec Washington. Le Parlement birman a adopté une loi pour durcir la lutte contre les scam centers, ces usines à arnaques en ligne qui se sont développées dans le pays. Les criminels qui exploitent des personnes contraintes de travailler dans ces centres risquent désormais des peines plus lourdes, Nicolas Feldman, des peines qui peuvent aller jusqu'à la peine de mort.
8: Concrètement, la peine de mort ne s'appliquera que dans les cas les plus graves, lorsqu'une personne est forcée de travailler dans un scam center et qu'elle meurt à cause des violences ou des tortures subies. Les responsables pourront alors être condamnés à mort. Pour les autres, la peine pourra aller jusqu'à la prison à perpétuité. Ces centres d'arnaque piègent des internautes du monde entier avec de fausses histoires d'amour ou de faux investissements en crypto-monnaie. Mais derrière ces escroqueries, il y a aussi des victimes, des personnes séquestrées et contraintes d'arnaquer à leur tour. Depuis le coup d'état militaire de 2021, la Birmanie est devenue l'un des principaux foyers de ces réseaux criminels. Avec cette loi, les autorités birmanes durcissent donc le ton, mais elles veulent aussi montrer à la communauté internationale qu'elles agissent, car la Chine, les États-Unis ou encore le Royaume-Uni réclament depuis des mois une lutte plus ferme contre ces centres d'arnaque. Selon les Nations Unies, ces escroqueries ont fait perdre dans la région jusqu'à 114 milliards de dollars à leurs victimes l'an dernier, soit trois fois plus qu'en 2023.
0: Nicolas Feldman, le gouvernement indien a proposé un projet de loi visant à durcir les sanctions contre les auteurs de fuites de sujets d'examen. Quelques jours après une fronde étudiante déclenchée par une série de fraudes lors d'épreuves, le texte prévoit notamment de doubler la peine maximale encourue pour les personnes impliquées dans des fuites de sujets d'examen, la portant de 5 à 10 ans de prison, ainsi que des amendes pouvant dépasser 1 million de dollars. Enfin, Zinedine Zidane est officiellement désormais le nouveau sélectionneur de l'équipe de France de foot. L'ancien capitaine de l'équipe de France, ex-entraîneur au Real Madrid, en rêvait depuis des années. Zinedine Zidane qui a eu des mots pour Christophe Glaise dès sa nomination. Le nouveau sélectionneur des Bleus dit espérer que le journaliste sportif français toujours détenu actuellement en Algérie, puisse rentrer chez lui. Je soutiens comme un parent, Christophe Glaise a-t-il dit. Voilà tout de suite la série Ouvrir les vannes, le rire dans tous ses éclats.
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0: Hotel California.
1: Mm-hmm. Bonjour à tous, donc c'est Guy Mola avec son invité aujourd'hui, on va en parler tout de suite. Bon déjà, Hotel California, puisque moi je vais vous parler surtout de la période californienne de David Hockney. Aujourd'hui j'ai la chance incroyable d'avoir ici Monsieur Culture de Pamiers, de la ville principale de l'Ariège, Sébastien Gonzalez, bonjour.
2: Bonjour Guy, merci de m'inviter.
1: Merci infiniment d'être venu. Alors bien sûr, moi je peux parler de David Hockney, je vais vous parler de David Hockney tout à l'heure, je vais vous parler justement de la joie comme acte de résistance chez David Hockney, de la Californie comme territoire mental, c'est pour ça que vous allez avoir Hotel California, de l'eau, parce que l'eau c'est une métaphore quand même très très particulière chez David Hockney, hein, la piscine, etc. Et puis d'une histoire d'amour transformée finalement en peinture. Par contre, je suis très heureux parce que Sébastien, lui, a rencontré David Hockney, donc il va nous parler de cette rencontre, parce que là c'est quand même assez exceptionnel. Alors dans quel cadre, comment ça s'est passé, voilà.
2: Écoutez, c'est vrai, j'ai eu cette chance. Aujourd'hui qu'il est disparu, je la mesure davantage encore. C'était en 2017, à l'occasion de sa rétrospective au Centre Pompidou.
1: Mm-hmm.
2: Et le hasard fait bien les choses. J'ai une amie qui avait elle-même un ami qui était l'assistant personnel de David Hockney.
1: D'accord.
2: Quand j'ai su qu'il était à Paris, j'ai tenté ma chance. Je lui ai dit, appelle-le. Et immédiatement, et je sais que David Hockney aimait rencontrer des gens. Il aimait rencontrer des jeunes. Il était intarissable quand il fallait parler de son travail. Et donc, il a accepté tout de suite. Et je me suis retrouvé, et c'est là que la chance est encore plus insolente, au Centre Pompidou, avec David Hockney, son assistant personnel et mon ami.
1: Génial.
2: Seulement nous.
1: Incroyable.
2: Et avec comme guide dans cette exposition, le peintre lui-même. Et donc c'est vrai que là, c'est un moment hors du temps.
1: Et alors comment est-il ? Alors personnalité, parce que bon, on a toujours l'impression, moi j'ai toujours l'impression, et donc quand j'ai préparé ma conférence, que c'était quelqu'un quand même qui aimait rigoler, qui était assez content de la vie. Enfin, il semblait très heureux de la vie.
2: C'était quelqu'un d'extrêmement joyeux. Enfin, on ressent exactement ce qu'on peut ressentir quand on regarde ses œuvres. Et je dis bien ses œuvres parce que c'est vrai que ce n'est pas qu'un peintre. Ou en tout cas, c'est un peintre qui ne s'est pas limité à la toile et à la peinture.
1: Exactement.
2: Alors déjà, il y a sa tenue. Il est habillé aux couleurs de sa peinture.
1: C'est vrai,
2: donc,
1: c'est vrai.
2: Donc, des tenues bariolées. Un vieux monsieur déjà de 80 ans à l'époque, mais extrêmement joyeux et mm-hmm. qui vraiment était très heureux de parler de son travail. On avait l'impression que c'était un jeune peintre qui avait sa première exposition et qui était ravi de faire découvrir ses œuvres. Donc moi, j'étais accompagné par ce grand nom de l'histoire de l'art. J'avais déjà conscience de ce qui se passait et j'étais étonné de voir à la fois sa modestie et cette manière inlassable de raconter son travail comme si c'était la première fois.
1: Comme
2: si,
1: voilà, exactement. Et donc, à cette époque-là, est-ce qu'il commence à travailler sur l'iPad ? Parce que ça, c'était quand même extraordinaire pour quelqu'un de son âge.
2: Il y avait déjà des peintures sur iPad présentées au Centre Pompidou. Et c'était, je crois, les œuvres dont il était le plus fier, ou en tout cas dont il avait le plus envie de parler.
1: Alors ça, c'était génial. Ouais. Hein.
2: Et ça prouvait le génie, en fait, aussi de cet artiste qui sans cesse s'est renouvelé. Et qui a trouvé dans ce médium enfin, technologique une manière de réinventer sa pratique.
1: Exactement. Et ça, c'est le plus important pour un artiste, c'est le renouvellement. Parce que la plupart du temps, les artistes restent quand même sur leur ligne directrice. Alors, surtout quand ça marche. Et moi, j'ai trouvé, c'est ce que j'ai surtout aimé chez Picasso. C'est-à-dire ce renouvellement constant et permanent. Dans un siècle, peut-être, quand on regardera deux tableaux de Picasso, les gens diront, c'est deux peintres différents. Et ça, c'est quand même bien. Alors que, bon, souvent, on aime bien, évidemment, trouver la patte. Et là, chez les David Hockney, il y avait quand même des différences quand même assez nettes. Et moi, j'aimais beaucoup cette différence assez nette. Alors, personnalité quand même joyeuse. Alors, moi, j'avais beaucoup aimé. Donc, vous avez vu un petit peu après, finalement, la Californie, hein, qui ne représentait qu'une partie. Donc, c'était plutôt les arbres, la campagne.
2: Alors, évidemment, il y avait toute la campagne normande. Puisqu'on le sait, il s'est retiré en Normandie sur ses dernières années, même s'il est décédé en Angleterre, au Royaume-Uni. Mais oui, effectivement, beaucoup de paysages. Il y avait quand même les piscines californiennes. Parce que quand on veut voir une rétrospective d'Hockney,
1: il y a toujours les...
2: Voilà, ça fait partie des grands hits. Mais ce qui se dégageait déjà de cette rétrospective, c'était l'idée que le regard prime sur le médium. David Hockney dessinait tout le temps, il peignait tout le temps, et un iPad, il le disait, c'était pour lui aussi une manière de travailler très vite, pas besoin de sortir la palette et les pinceaux. Et son assistant le disait, c'était un travailleur acharné. Tous les matins, à plus de 80 ans. Il l'a mené dans la campagne, en Normandie.
1: Avec une camionnette spécialement aménagée.
2: Et il peignait. Et quand il n'avait pas le temps de tout déployer, bah, il avait l'iPad et il peignait avec cet iPad.
1: Donc il y avait un travail avant. Il n'y avait pas un geste spontané, un petit peu comme on peut trouver chez Pollock ou chez d'autres. Il y avait là quand même un travail de préparation.
2: Alors, d'un échange, j'ai retenu cette phrase que je ne restituerai peut-être pas comme il le faut, mais il disait que le dessin était le plus important des arts, parce que dans le dessin, on ne pouvait pas tricher. Mm-hmm. Il y a quelque chose de spontané, alors que la peinture demande déjà plus de temps, donc c'est quelque chose de plus réfléchi et plus intellectuel. Et on se rend compte que c'est à la fois un excellent peintre, un très bon coloriste, mais surtout un très bon dessinateur, puisque c'est une peinture où le dessin est prédominant.
1: Et c'est essentiel, évidemment, pour du figuratif. Alors, on pourrait écouter une deuxième plage musicale, puis ensuite, on reparlera. Donc, c'est un tube des années donc 70, et c'est un qui avait énormément, énormément de succès. Ça me rappelle beaucoup de souvenirs, parce qu'à cette époque-là, j'étais aux États-Unis pendant 2 mois, et donc, voilà, on va écouter ça aussi.

0: Bon, voilà, donc un trait. Alors, Sébastien me fait remarquer qu'il n'était pas né. Bon, ben, écoutez, tant pis pour lui. Il aurait connu la Californie, qui était vraiment extraordinaire. C'est pas du tout la même ambiance maintenant, mais à cette époque-là, c'était quand même une ambiance très, très, très libérale. Alors, juste, on va parler d'un tableau qui est un, alors, un, le portrait d'un artiste, hein, donc, où on voit une piscine, c'est le record des ventes, effectivement, 81 ou 90 millions de dollars, ça dépend si on prend les commissions ou pas.
1: Pour une œuvre, je rappelle quand même, parce que Hockney s'en amusait beaucoup, il disait que ses œuvres caracolaient en tête des salles des ventes. Mais ce fameux tableau a été vendu 50 000 dollars à l'époque, donc les 90 millions de dollars ne revenaient pas à David Hockney.
0: Et oui, oui, c'est ça le problème. Alors il y a théoriquement un droit de suite, mais en France, je crois qu'il ne s'applique pas aux États-Unis, ou en tout cas en Grande-Bretagne. Et alors donc, on voit une piscine, évidemment, on voit quelqu'un qui est dans la piscine en train de nager, et puis quelqu'un qui est à l'extérieur. Alors que ce quelqu'un à l'extérieur, c'est son amant, Christopher Scott, et lui, il est dans la piscine pour la première fois, il montre Christopher. Alors ça s'appelle Portrait d'un artiste, pourquoi ? Ben, parce que c'est le portrait de Christopher Scott, qui a toujours été un petit peu déçu de ne pas être considéré comme un artiste par David Hockney. David Hockney le considérait, bon, évidemment, c'était son amant, mais disons, il n'était jamais vraiment sous les spots. Hein. Il était souvent dans les piscines, on le prenait en photo, il plongeait, replongeait. Donc là, il a voulu lui rendre hommage dans la mesure où il est sur la piscine, c'est lui l'artiste, et dans la piscine, il y a David Hockney. Et on sent déjà un manque de communication, hein, une impossibilité de communiquer, puisqu'il y en a un qui est à l'extérieur de la piscine et l'autre dedans, et c'est le début de la séparation. Et on a aussi ça dans un autre tableau qui a été fait aussi par David Hockney, où on voit deux personnages, qui sont un qui est assis dans un canapé et l'autre qui est debout, et donc là aussi il y a une distance parce que ces deux amants vont se séparer. Et donc tout ça dans une peinture, c'est quand même intéressant. Est-ce que vous aviez pu discuter avec David Hockney sur ses analyses, parce que souvent il y a des analyses qui sont faites par des médiateurs culturels, et puis les peintres eux-mêmes disent, ah ben oui, bon, vous avez vu ça, ben c'est très bien, mais enfin, c'est pas tout à fait ce que je voulais faire, mais ça fait rien, peu importe. Et donc, si vous l'avez vu, c'était comme ça, voilà.
1: C'était pas du tout le souvenir, et c'était pas du tout les échanges qu'on a eu, un peu d'échanges sur l'analyse, le message dans ses œuvres. Et je crois que ce que je retiens, ce qu'il faudra retenir d'Hockney, c'est cette idée de parfois ralentir le temps et cette question de la perception. Et que question de la perception, et le livre qu'il a écrit, Savoir secret, dit aussi ça. C'est-à-dire que c'est quelqu'un de fasciné par la technique et de la traduction plastique d'un instant, d'un mouvement de soleil, d'un reflet dans l'eau. Et donc, je pense pas que ce soit un peintre intellectuel au sens propre du terme.
0: D'accord,
1: c'est pas un peintre
0: d'accord.
1: conceptuel. Donc, il parlait beaucoup, effectivement, de sa palette, de sa technique, de sa passion pour la peinture ancienne, mais jamais du message qu'il y avait dans ses peintures, parce que je crois que s'il y avait un message, c'était vraiment celui de regarder le monde. D'ailleurs, il y a une phrase qu'il disait souvent, c'est « quand on le regarde, le monde est beau ».
0: Exactement, c'est très bien. Mais c'est tout à fait ça. Et moi, j'aime bien aussi la phrase d'un artiste que j'avais rencontré, et puis qui m'avait dit, bon, alors c'était quand même de l'abstrait, et les gens disent, oh, moi je vois un hélicoptère dans le tableau, etc. Alors, donc, en fait, et lui, il disait, bah, écoutez, si vous le voyez, c'est qu'il y est. Et donc, par conséquent, c'était intéressant. Alors, ce que j'aime bien chez David Hockney, c'est cette obsession de l'eau. Parce qu'en fait, et de la transparence,
1: des surfaces,
0: de manière générale.
1: Oui, c'est ça, des surfaces,
0: voilà. Parce que presque dans tous ces tableaux, il y a des glaces, il y a des vitres, il y a des tables en glace, et des miroirs, et des verres, etc. Et ça, j'avais trouvé extraordinaire. Et est-ce qu'il était fasciné, pensez-vous, par la difficulté à représenter la transparence d'un verre, par exemple, en peinture ?
1: Non, mais je crois que c'est un artiste qui est fasciné par la question de la lumière, et en fait, ça le rapproche, et c'est peut-être pour ça qu'il a tant voulu vivre en Normandie des impressionnistes. Il était fasciné par le rendu de la lumière, et ça se ressent dans son travail. Donc, on n'en a pas parlé, comme je peux vous le dire, mais... Comment dirais-je ? Ça se sent dans tous ces tableaux, même dans ces derniers tableaux de Los Angeles, ça avait complètement éclaté avec des panoramas à 360.
0: Incroyable.
1: Voilà,
0: ouais.
1: La question du soleil, de la couleur, du reflet sur une glace, dans une piscine ou sur une façade était omniprésente.
0: Parce que ce rêve de bien sûr de la Californie était quand même extraordinaire. Il venait de l'Angleterre, pluvieuse, triste, morne, éterne, étriquée. Quand il arrive en Californie, eh bien Californie, c'est quand même beaucoup plus libéré, et c'est très libéré au niveau sexuel aussi, ce qui est quand même très intéressant pour David Hockney.
1: Bah, c'est aussi le peintre de la sensualité, et qui amène la question de l'homosexualité dans la peinture de manière complètement inédite. C'est vrai, avec ces hommes qui se croisent sans se regarder, vous le disiez très bien pour le portrait d'un artiste, mm-hmm. au bord de la piscine. Et ça, je crois que c'est assez nouveau pour l'époque. Il n'y a pas la gravité ni la revendication telle qu'on pourrait l'imaginer, mais une homosexualité assez sensible et sensuelle.
0: Voilà. On va écouter une dernière plage avant que Sébastien nous quitte, parce qu'il a beaucoup de choses à faire. Donc, Léa, si vous voulez bien.

0: Alors, le ciel de Californie, donc par Mylène Farmer, donc évidemment la Californie, un véritable territoire mental. Bon, moi j'avais été extrêmement intéressé par la Californie, j'y suis allé quand même, j'ai eu la chance d'y aller nombreuses fois. Je voulais m'installer là-bas d'abord, mais enfin bon, la vie en a changé différemment. Alors maintenant, on va faire quelques petites annonces avant que Sébastien, merci encore infiniment d'être venu.
1: C'est toujours
0: mon émission.
1: Un plaisir de pouvoir échanger avec vous, que ce soit ici ou avant vos conférences qui ont un succès phénoménal au Carmel.
0: Merci, c'est gentil. Alors donc justement, on annonce, alors actuellement au Carmel, il y a une exposition, donc il y aura ma conférence effectivement vendredi 26 à 20h, mais il y a une exposition. Est-ce qu'on peut en avoir deux ou trois mots?
1: Oui, une double exposition. Alors, ce sont deux expositions indépendantes, mais qui se retrouvent sous un même thème, celui de l'exil subi et pas vécu. Donc, ce sont deux jeunes artistes, deux artistes français, mais qui, par la force des choses, ont hérité de l'exil de leurs parents. Pour Paul Laforge, celui de son père, franco-libanais, dont le Liban est au centre de
0: l'activité,
1: l'actualité géopolitique, et malheureusement depuis longtemps. Donc ça fait des traces, ça laisse des marques, même chez des jeunes qui n'ont pas connu la terre de leurs parents. Donc Paul Laforge interroge cette double culture finalement à travers la vidéo, la peinture et l'installation. Et de l'autre côté, en
0: parallèle,
1: ou en miroir, Charlotte Grosjean.

0: Justement, qui entre entièrement dans notre conversation, dans la mesure où c'est un peintre vieillissant, donc ça pourrait être David Hockney, qui n'a pas fini une partie de ses tableaux de son amant, donc c'est encore une fois, ça pourrait être David Hockney, et les parents, les enfants, plus exactement les héritiers, veulent à tout prix prendre un faussaire pour qu'ils finissent les tableaux, parce qu'évidemment, ça coûte aussi 60 ou 80 millions d'euros. Et donc, c'est ce thème-là que nous allons... C'est un très beau film, intéressant, parce que finalement, ça traite de la peinture, ça traite de la signature. Est-ce que la signature est pas plus importante, finalement, que la peinture et que l'artiste? Est-ce qu'on peut continuer un tableau alors que l'artiste n'est plus là, etc., etc. Donc ça s'appelle The Christopher, et ça sera à la fin du mois.
1: C'est une vraie question, c'est vrai, on a toujours tendance à regarder l'art contemporain par le biais du marché de l'art.
0: Voilà.
1: Et finalement, le marché de l'art ne dit pas tout. Ce qui fera date, c'est ce que l'histoire retiendra. Et des artistes aujourd'hui à la mode seront peut-être effacés par la grande histoire de l'art.
0: Effectivement, ça s'est passé.
1: David Hockney est un peu le contre-exemple finalement, parce qu'il a décidé d'être un peintre figuratif à un moment où tout le monde jurait par l'abstraction. Mm-hmm. C'était aussi un pied de nez à l'institution qui ne rendait grâce qu'à des peintres abstraits à l'époque. Donc, il faut avoir un œil sur les artistes qui sont un peu en parallèle ou en marge.
0: Oui, effectivement, parce que bon, prendre le train de la réussite, c'est quand même assez facile. Et donc, je suis encore très content. Je vais vous libérer parce que je sais que vous avez autre chose à faire. Et donc, par conséquent, déjà, vous préparez quoi exactement là, fébrilement, vous préparez quoi?
1: Ce soir, en tout cas, on a un week-end très festif. C'est la fête de la musique, cet événement que tous les Français aiment depuis 40 ans, que tous les pays nous ont copié. Hein. Il y a 100 pays dans le monde qui font la fête de la musique au même moment que nous. Donc,
0: aux
1: mêmes dates. Grand moment festif sur la place de la République. On attend le public nombreux.
0: Bon, d'accord. Eh bien, écoutez, donc c'est un appel, on viendra très nombreux.
1: J'espère que vous serez là, Guy.
0: Ouais, mais je vais essayer d'être là. Et donc, Léa va nous passer la dernière planche musicale. Je vous dis à très bientôt pour une autre émission. Donc, comme vous le savez, les émissions, je ne les annonce jamais assez parce que je n'en sais rien. Donc, ça sera un sujet qui touchera à l'art ou à la politique ou à tout ce qui peut se passer. À très bientôt. Merci beaucoup. Et bienvenue. Et encore merci à Sébastien Gonzalez de la culture en Ariège. Et grâce à lui, Pamiers est connu pratiquement mondialement maintenant. À très bientôt.
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0: Et c'est parti pour un regard d'explorateur sur Oxygène FM. J'espère que tout le monde va bien.
1: Ouais.
0: Et j'espère aussi que mes chroniqueuses vont bien.
1: Tout le monde va bien, mais il en manque un.
0: Voilà, il va falloir être en forme parce que je me suis pensé avant l'émission. Evans n'est pas là aujourd'hui.
1: Et bisous, Evans.
0: Je vais le fracasser tant qu'il n'est pas là. Je vais en profiter, quoi. Voilà. Donc, Evans, si tu nous écoutes, tu vas me prendre plein. Alors, toujours pareil, mes chroniqueuses, c'est mes randonneuses préférées. Hein. Alors, Maya.
1: Professeur Maya,
0: pardon.
1: Oui, bonjour.
0: Vous allez bien, professeur ?
1: Ça va, merci.
0: Bon,
1: merci.
0: C'est très bien. Et évidemment, Violaine.
2: Bonjour à tous.
0: Bon, ça va aussi, Violaine ?
2: Très, très bien.
0: Bien. Oui. Aujourd'hui, comme invité, nous recevons l'association ADRI et sa présidente et son trésorier, Madame Sure et Monsieur... que j'ai oublié son nom.
3: Andrex.
0: Voilà. Et on les aura en interview et ils vont nous raconter un peu qu'est-ce que c'est que l'ADRI et qu'est-ce qu'ils font. Voilà, ça va être très intéressant, vous allez voir. Voilà, donc on va commencer. On commence par ta chronique, Maya ?
1: Oui.
0: Professeur Maya, pardon.
1: Oui, mais avant, je vais sélectionner mes élèves, comme d'habitude.
0: D'accord.
1: Mais je suis un peu nostalgique, donc voilà, on va passer...
0: Dans ton champ musical, est très nostalgique.
1: Ouais, nostalgique, mais toujours dans mon style, bien sûr.
0: D'accord. On va écouter ça.
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2: Donc, interdit de mettre le why, c'est le cours du professeur Maya d'un regard d'explorateur sur Oxygène FM.
3: Et maintenant, ça va être la rubrique du professeur Maya. Et tu nous as préparé quoi, cher professeur ?
2: Nous allons parler d'écologie.
4: Oh, oui.
2: Mes chers petits forçats de la poubelle jaune, mes vaillants trieurs de bouchons, braves esclaves du compost de balcon, astucieux chirurgiens du grille-pain jetable, minutieux suturateurs de chaussettes trouées, bonjour à tous, prenez vos crayons, votre cahier. Nous allons commencer à parler écologie. Donc, asseyez-vous bien, mais ne chauffez pas trop les chaises, hein, ça émet du CO2, d'accord ? Aujourd'hui, nous allons disséquer ensemble ce chef-d'œuvre de la comédie humaine, la culpabilisation de masse.
3: Ça y est, je culpabilise déjà.
2: C'est cet art subtil consistant à vous faire sentir comme un criminel de guerre, hein, parce que vous avez oublié d'éteindre votre veilleuse de la boxe. Alors que les véritables décideurs de ce monde jouent du bowling avec les banquises, on est d'accord ?
4: Oui.
2: Bien. Commençons par de l'ingénierie moderne. Le bouchon attaché à la bouteille. On a mobilisé des ingénieurs payés à 5000 balles par mois pour conserver un système que quand tu le bois, ta bouteille d'eau, tu te bouches le nez en même temps avec le bouchon. D'accord ? L'idée, c'est d'empêcher que le bouchon finisse dans l'estomac d'un albatros. C'est noble. C'est noble. Mais pendant que vous faites votre combat de catch avec votre bouteille de cristalline, jetons un œil sur le parking, juste derrière moi, là. Qu'est-ce qu'on y trouve ? Des SUV de 2,5 tonnes électriques pour la bonne conscience, dont les batteries nécessitent l'extraction de métaux rares par des gamins payés au caillou.
3: Pas cher.
2: Au bout du monde.
3: Pas cher.
2: Bon, après, le bouchon, il est soudé, hein. Donc, l'honneur est sauf.
3: Oui, voilà.
2: Hein. C'est la politique de la rustine sur la jambe de bois, quoi. On vous demande de sauver l'océan avec un morceau de plastique attaché pendant qu'on autorise le forage pétrolier à nos profondes. Bref.
3: Et ça dégaze.
2: Et ça dégaze. Parlons des sommets pour le climat. Voyez là. C'est un grand moment médiatisé où des milliers de délégués du monde entier, de tous les gouvernements, convergent vers le désert climatisé type Dubaï à bord de flottes de jets privés. Voilà. Et vous, on vous demande de lâcher votre vieille Clio diesel qui est réparable par vos propres soins, même si vous aimez avoir les mains dans le cambouis, pour une voiture électrique à 40 000 euros, le prix d'un rein. Pendant qu'eux, ils parcourent 50 km en hélicoptère pour éviter les bouchons entre l'aéroport et la salle de conférence. Sur place, ils dégustent du Golden Striden. C'est quoi ? C'est ces fameux steaks de bœuf wagyu recouverts de feuilles d'or. D'accord ?
3: J'ai jamais essayé ça.
2: C'est la nouvelle distinction de classe. Hein. La côte de bœuf pour l'élite, la farine d'insectes pour la plèbe. Oui, parce que pendant ces décisions-là, ils vont vous dire « Attention, il faut limiter la consommation de viande. Bon, » et de ne pas oublier aussi de baisser le chauffage à 17 degrés pendant que les palais officiels, dont l'isolation est aussi efficace qu'un toit sans tuiles, pendant la mousson, et qui brillent comme des sapins de Noël. C'est pas Versailles ici quand même, non ? Bon, maintenant je sors mon scalpel. On a supprimé les pailles en plastique. Du coup maintenant, quand tu bois ton soda dans un tube en carton, tu bouffes un peu de papier mâché au passage. Et pendant ce temps, dans la vraie vie, ils sortent l'artillerie lourde. Un conflit moderne est une apocalypse écologique instantanée. Un seul missile de croisière consomme et pollue autant qu'une vie entière sans tri sélectif.
3: Écoute, okay. Millions.
2: Mais rassurez-vous, personne ne demande aux fabricants de chars d'assaut de passer à l'hybride ou de mettre des bouchons attachés sur leurs obus.
3: Sur l'ogive. La ficelle sur l'ogive,
2: ouais.
3: Pour la récupérer après.
2: Non, on interdit l'extraction chez nous pour nous protéger, pour protéger nos nappes phréatiques. C'est bien, c'est très très bien. Mais on l'importe par des méthaniers géants depuis des USA. Le bilan carbone de transport, et on en parle. On ne va pas compter, va. C'est de la magie comptable, tout ça. On délocalise la pollution et on garde la vertu, s'il vous plaît. Et enfin, admirer le génie du marché qui nous demande d'être sobre tout en vendant. La brosse à dents connectée qui envoie vos stats de brossage sur un serveur qui consomme l'électricité d'un village. Un frigo intelligent qui vous envoie un selfie de votre beurre, on ne sait jamais. Le streaming 4K qui sature les serveurs pour que vous puissiez regarder des vidéos de chat en ultra haute définition. Bienvenue dans l'ère également du tourisme spatial pour milliardaires. Le concept, on s'assoit dans une capsule montée sur un pétard géant, on brûle des tonnes de propergol, c'est un mélange de carburant hyper puissant, donc c'est pas que du kérosène, quoi. Juste pour aller flotter 3 minutes en apesanteur et regarder la courbure de la Terre. C'est pas poétique, ça, hein ?
3: Ça fait rêver.
2: Et après cette petite balade de 10 minutes, les privilégiés qui l'auront profité, ils vont redescendre et ils vont dire « Oh, elle est si fragile, la planète. Il faut la protéger. » Voilà, il grille votre quota de carbone, celui de vos enfants et probablement celui de votre chat si vous lui achetez des croquettes bio. Tout ça en un seul voyage, s'il vous plaît. Voilà, c'est le sommet de l'ironie. On vous demande de ne plus acheter de coton, de ne plus utiliser de coton-tige en plastique pour sauver les océans, pendant que des fusées percent la couche d'ozone pour le simple plaisir de quelques VIP qui s'ennuient. Les VIP. Mes chers élèves, le message est limpide. Hein. L'écologie actuelle est une taxe sur la pauvreté déguisée en vertu. On demande aux classes ouvrières de gérer la pénurie et l'inconfort pendant que les classes dominantes achètent des crédits carbone pour se laver les mains de leurs péchés en continuant de cramer du kérosène. Alors la prochaine fois que vous aurez le bouchon dans le pif quand vous boirez votre cristalline, ne râlez pas, surtout ne râlez pas, respirez un grand coup en évitant les particules de pneus des SUV. Et dites-vous bien une chose, vous n'êtes que des figurants d'un film catastrophe dont les acteurs principaux ont déjà réservé leur place dans la navette pour Mars. Mais, un conseil quand même, continuez vos gestes écologiques. C'est au moins ça de gagner.
3: Eh bien, bravo.
4: Quel plaidoyer.
3: Moi, je rajouterais juste un petit truc, quoi.
2: Oui.
3: C'est... Travailler plus.
2: Ouais.
3: Parce qu'on a un porte-avions à 10 milliards d'euros à banquer pendant 20 ans. Il va falloir vraiment transpirer, les enfants.
2: Voilà, travailler plus parce qu'il va falloir aussi payer la facture de l'Élysée pour l'électricité.
3: Bon, mais t'étais vénère, là, quand même. Hein.
2: N'est-ce pas ?
3: Là, on sent que t'étais énervé. Hein.
2: N'est-ce pas ?
3: C'est bien.
2: Ça vas-y, fais sans transition, va.
4: Ça donne le ton.
3: On va faire du sans transition, en effet.
2: Vas-y, fais du sans transition.
3: Et bon, après, c'est vrai que tu as dit que des vérités, malheureusement, quoi, c'est ça qui est un peu triste. Alors, sans transition, nous allons passer à la suite de l'émission et ça va être l'interview de nos invités. Mais avant cela, c'est le choix musical de nos invités. Et nos invités, ou Madame Sûre, vous avez choisi comme chanson, qu'est-ce que vous avez choisi ?
0: De France Égale, Résiste.
3: Ça résiste.

0: Et vous êtes toujours sur Oxygène FM, un regard d'explorateur.
1: Oui, et vous pouvez continuer à résister.
0: Et c'était le choix musical de Madame Sûr. Et je pense que le message qu'elle a voulu passer à travers cette chanson, il est assez clair. Donc, merci en tout cas à la présidente Madame Sûr de l'ADRI. Alors l'ADRI, qu'est-ce que c'est que l'ADRI? C'est l'Association pour la Dignité de l'Handicap et
2: la
0: reconnaissance des inégalités. Alors, vous allez nous expliquer déjà qu'est-ce que c'est exactement que les activités et les actions que vous entreprenez au sein de l'ADRI.
2: D'accord. Bon, il faut savoir que l'association, l'ADRI a été créée en 2015. Mais j'étais dans d'autres associations avant, et donc j'ai créé mon association. Monsieur Naz, qui est là à côté de moi, c'est mon trésorier. Qu'est-ce que c'est l'association ADRI? Tout d'abord, c'est l'accueil des personnes qui viennent nous voir. L'écoute, la réalisation des dossiers, et ensuite la réalisation des dossiers, la solution. Il faut voir que ce sont pour des victimes des inégalités, reconnaissance du handicap, le droit et la dignité et la protection des acquis sociaux. Que fait l'association ADRI? Tout d'abord, nous recevons nos adhérents pour des problèmes d'ordre médical. Hein. Mais nous ne sommes pas médecins, il faut le savoir. Nous sommes administratifs. Donc on étudie le dossier dans le plus profond du dossier. Nous allons au tribunal également. Je ne suis que conseiller et défense des adhérents. Et je vais plaider au tribunal. Donc, je vais au tribunal pour l'association, au tribunal des affaires de sécurité sociale, au tribunal du contentieux de l'invalidité, et également en appel à Toulouse, qui fait beaucoup de travail, beaucoup de dossiers et de très gros dossiers.
0: Et vous ne travaillez pas que sur l'Ariège?
2: Je ne travaille pas sur l'Ariège. J'ai des personnes qui viennent de la Haute-Garonne, de l'Aude, mais le plus souvent sur l'Ariège, quand même, maintenant. Mmh. Ouais, je travaille sur l'Ariège. Les dossiers sont déposés auprès du tribunal dont ils suivent leur cours. Alors, c'est pour la défense de l'invalidité. Parce qu'il y a des personnes qui doivent avoir une invalidité qui n'est pas reconnue correctement par un organisme. Je ne citerai pas l'organisme. Les maladies professionnelles, les accidents de travail, les problèmes qu'on peut rencontrer également vis-à-vis des erreurs médicales. Et ce sont de très, très lourds dossiers. Je peux vous le dire. Donc, ensuite, il faut savoir également que je suis à l'inspection du travail. Je suis conseiller du salarié. Hein, et donc, je vais pour les personnes qui sont licenciées pour arranger le licenciement à l'amiable, au lieu de partir dans les tribunaux et tout ça. L'association ADRI est surtout basée sur la défense des personnes vis-à-vis de leur handicap. Il y a également des problèmes, on traite également des problèmes d'indemnités journalières qui ne sont pas payées, avec la Sécurité sociale, la MSA et les diverses administrations.
1: Qu'est-ce qui vous a amené à faire ça, à créer cette association? Qu'est-ce qui vous a donné envie de créer cette association?
2: Alors, j'étais déjà dans une association qui faisait cela, donc je n'aimerais pas l'association. Et puis j'ai créé l'association parce que je me suis dit, bon, et puis je me suis lancé dans le vis-à-vis des problèmes que rencontrent les personnes, vis-à-vis de mon problème personnel également.
1: Vous êtes en situation de handicap vous-même?
2: Oui, je suis en situation de handicap.
1: Vous connaissez bien le sujet, quoi.
2: Exactement. Puis bon, j'étais dans les assurances également. Quand je travaillais, j'étais inspecteur d'assurance.
1: D'accord.
2: Voilà. Et donc, par conséquent, là-dessus, c'est tout un engrenage. Parce qu'en tant qu'inspecteur d'assurance, on traitait également des problèmes de ce genre-là.
1: D'accord.
0: Donc en fait, votre action, c'est surtout sur ce manque de reconnaissance et toutes les démarches administratives qui tournent autour de ce manque de reconnaissance, et pour essayer de faire valider de faire reconnaître certains handicaps ou certaines inégalités. Donc exactement, finalement le nom de l'association est très bien choisi par rapport à ça finalement.
2: Ben oui.
0: Donc vous agissez sur ces points-là.
2: Voilà. Bon, il faut que savoir également que je travaille avec un médecin expert de la Cour d'appel de Toulouse pour me faire des expertises médicales, quand il me faut des expertises médicales, parce que on se retrouve également face à des expertises médicales vis-à-vis des accidents de la route où les experts ne font pas, on peut pas dire, font pas leur travail, mais c'est pas assez approfondi. Et donc, je travaille avec un expert sur Toulouse qui est de la Cour d'appel et avec une avocate sur foi.
1: Je dis, il faut quand même avoir une sacrée force de caractère. On peut oser aller au tribunal comme ça, défendre.
2: Oh, ben, j'y suis allée. La première fois que j'y suis allée, ça a été vraiment marrant. Je suis allée au tribunal. Et effectivement, j'ai dit au président, parce que vous êtes trouvé devant le président et des assesseurs, je lui dis, c'est la première fois que je viens, je risque de faire des bêtises. Mmh. Je lui dis carrément.
1: Ouais.
2: Et puis, quand je suis partie, il m'a dit, c'était parfait.
1: Bon.
0: Et vous avez continué.
2: Et j'ai continué sans problème.
1: Ouais. Du coup.
2: Je n'ai pas baissé les bras, donc. Puis je suis une personne qui n'aime pas baisser les bras.
0: À peu près, avez beaucoup. Le nombre à peu près de dossiers que vous arrivez à traiter sur un cours de temps, je dirais, par exemple, en une année ou en un mois.
2: Ouh, alors, donc, tous les jours, j'ai à peu près 2-3 rendez-vous par jour. Des dossiers qui sont là. Et là, en ce moment, j'ai des dossiers qui sont en attente pour passer au tribunal.
0: Ouais. Et ça, ouais. ça prend du temps pour arriver
2: temps.
0: À avoir des...
2: Ah oui, parce
0: des,
2: que...
0: Des places, enfin, des places, je dirais, des places au tribunal.
2: Ah, ça, c'est le juge et c'est la greffière, ouais, qui le voit. Mais par contre, c'est très difficile parce qu'il faut... Ce que je fais des conclusions. Les conclusions avec toutes les pièces médicales, tout ce qu'on peut retrouver. Et ensuite, je suis confronté avec la personne de la commission de, bon, je vais dire la CPAM ou la MSA, hein, et devant également confronté devant les avocats.
0: Il faut remplir, donc il faut avoir un dossier complet.
2: Ah oui, et faire des conclusions.
0: Et ça doit passer d'abord, avant de passer un tribunal, ça doit être d'abord vérifié, j'imagine, par un organisme ou par avant de passer un tribunal.
2: De passer un tribunal, il y a plusieurs phases. Bon, ouais. Alors il y a le dossier, dans le dossier on refuse, donc il faut passer sur une phase de le dossier doit partir sur Toulouse. Là, il faut attendre 4 mois pour que le dossier revienne. Le dossier revient, il est négatif vis-à-vis de ce qu'avait dit déjà. Il porte pas raison. C'est à ce moment-là qu'on va au tribunal.
0: C'est long quand même.
2: Très long.
0: C'est long. Du coup,
2: il y a des dossiers qui passent au tribunal maintenant, qui sont de 2024-23.
0: Ouais. Oui. Du coup, cette longueur d'attente,
2: c'est très compliqué.
0: C'est dans plein de domaines quand même.
1: Mais du coup, les gens qui sont en attente de décision, mais ils sont dans la pauvreté.
2: Ah ben on attend, mais de toute façon.
1: Vulnérables.
2: Ah oui, alors il y a des gros problèmes là-dessus, oui. Il y a de gros problèmes, mais on peut pas. Ah, il faut attendre, il faut attendre. Mmh. Avec la MDPH aussi, la maison de l'handicap, donc je suis également, dont on en a parlé, et j'y suis également à la maison de l'handicap, où je suis à la commission également, à la maison de l'handicap.
1: Commission départementale.
2: Ouais, voilà, du départemental, voilà.
0: Vous avez dû voir passer mes dossiers, alors.
2: Oh, certainement.
0: Oui.
2: Oui,
0: oui, parce que donc, comme nous sommes en situation de handicap, nous, autour de cette table, donc, automatiquement,
2: oui,
0: nous
2: oui.
0: avons automatiquement mais, fait des dossiers MDPH.
2: Mais je me suis aperçu que, bon, excusez-moi, hein, ils ne prennent pas en compte correctement vos problèmes.
0: Et mais c'est, je pense qu'on l'a tous remarqué, en tout cas toutes les personnes qui sont en situation de handicap et qui attendent justement avec des démarches administratives de ce style-là, oui. Je pense qu'on est tous d'accord avec ce que vous venez de dire.
1: Ah, oui. En fait, la problématique, je pense qu'elle vient que c'est trop... Il y a des tableaux et tout ça, alors qu'on oublie qu'il y a un humain derrière.
0: C'est ça.
2: Exactement.
1: Et le problème, c'est qu'eux, ils sont obligés de se contenter. Ah,

0: Souvent, moi, ce sont des pathologies qui sont lourdes quand même, oui. C'est-à-dire vis-à-vis des employés, des ouvriers, les hernies discales, les épaules, le canal carpien. Et ce sont des pathologies qui reviennent, comme peut dire monsieur, comme peut dire Andrex, qui reviennent régulièrement. Oui. Donc, on sait très bien. Mais il y a, quand je demande évidemment les comptes rendus médicaux, mais il y a les conclusions des comptes rendus médicaux. Et les conclusions donnent tout le suivi du dossier. Que je fais analyser par la suite. Quand on va au tribunal, il faut savoir qu'il y a un médecin expert du tribunal qui juge justement les pathologies.
1: Oui. Et donc c'est souvent, majoritairement quand même, c'est beaucoup par rapport au travail.
0: Beaucoup de travail.
2: Beaucoup de maladies professionnelles.
0: Maladies professionnelles, accident du travail. Accident de circulation.
2: Ouais, d'accord.
0: Aussi. Alors, l'accident de circulation, comme j'étais dans les assurances, donc effectivement, on me dit, mais ça a changé. Mais j'ai dit, non, ça n'a pas changé. C'est toujours la même chose. Parce que quand même, bon, on a quand même Légifrance où on va dessus, on va étudier.
2: Oui, vous avez intérêt de connaître, en fait... le code d'action sociale et familiale, le code pénal, enfin, vous avez...
0: Oui, mais avec Légifrance. Avant, au début, je travaillais qu'avec des livres.
2: Oui, il y a
0: voilà,
2: le gros, la grosse brique, alors.
0: Ouais, la grosse brique rouge. Et là, maintenant, bon, avec Légifrance, c'est beaucoup plus facile.
2: Oui.
0: On peut approfondir davantage.
2: Ouais, d'accord.
3: Et du coup, comment vous vous financez?
0: Alors, c'est là que j'allais y en venir également, vis-à-vis du financement. Nous n'avons plus de subventions, chère madame. Nous avions des subventions. Nous avons une subvention de la mairie, bon.
1: C'est terrifiant.
0: Oui. Ça ne paye pas, même pas le loyer, bon, peu importe. Et des subventions. J'avais à une période, je pouvais embaucher des personnes avec l'aide de l'État. Maintenant, il n'y a plus d'aide d'État.
1: C'est un peu le problème de beaucoup d'associations.
0: Voilà. Et j'ai vu comment elle s'appelait votre présidente, la madame...
3: Rubio.
0: Madame Rubio. Elle a fait avec monsieur Montané, qui est une personne que je connais très bien, parce que j'ai eu la reconnaissance de chevalier du mérite, et c'est lui qui me l'avait... La médaille qui me l'a donnée.
2: Wow.
0: Voilà. Et c'est lui qui me l'a remise. J'en suis fier. Et puis avec André... On était de bons amis, on est de bons amis. Et j'ai vu qu'elle dit, on n'a plus de subventions.
2: Oui.
0: Et il faut vivre. Alors, ce que nous vivons, nous, alors là, maintenant, on a tout restreint, le trésorier peut vous le dire, on ne vit qu'avec les cotisations.
2: D'accord.
0: Mais des cotisations, il faut savoir que l'adhérent, il cotise, d'accord. Et quand il a gagné, il s'en va.
1: Oui. Mmh.
0: Il n'a pas de reconnaissance vis-à-vis de l'association.
1: Vous apportez la reconnaissance de son handicap, mais lui, il n'est pas trop reconnaissant.
0: Exactement.
1: Ouais.
0: Il y en a des fidèles, et attention, parce que nous avons 250 adhérents, il y a des fidèles qui sont âgés, qui ont même 80 ans, qui ont eu besoin de nous avant.
1: Oui.
2: D'accord.
0: Non, là, ce sont vraiment des fidèles.
1: Heureusement qu'il y en a encore.
0: Heureusement.
2: Mais on remarquera que c'est souvent les plus âgés qui restent fidèles.
0: Ah oui.
2: Les jeunes, ils ne sont pas fidèles. C'est la société de consommation qui veut ça.
0: Exactement, exactement. Oui. C'est exact.
1: Après, c'est symptomatique d'un état d'esprit d'une société qui part un peu à la dérive et surtout très individualisée, très individualiste.
2: Oui.
1: Voilà, donc...
2: Ça changera, je pense.
0: Non, je ne pense pas.
2: Je suis plus optimiste que vous. Quand je vois certains jeunes, je me dis quand même.
0: Donc, on verra.
1: Moi, je suis d'accord avec les deux, moi.
2: Hein?
1: Je suis d'accord avec les deux.
2: Ouais, t'es d'accord avec les deux.
1: Je suis d'accord avec tout le monde.
2: D'accord avec tout le monde. Tu veux pas d'histoire.
1: Non, mais je suis d'accord aussi un peu avec Madame Sûre que je sais pas. On n'a pas l'impression que ça va s'arranger, mais je suis d'accord avec toi parce que j'ai quand même l'espoir que ça s'arrange.
0: Oui, c'est surtout pour nos jeunes qui arrivent.
1: C'est ça.
0: Moi, j'ai peur pour les jeunes qui arrivent, pour la nouvelle génération. Bon, moi personnellement, maintenant,
4: elle arrive.
0: J'ai mon âge.
4: Elle arrive sur la fin, quoi.
0: Voilà. Oui, merci. Vous êtes adorable. Vraiment, c'est adorable ce que vous venez de dire. Mais bon, moi, je pense à mes petits-enfants, quoi. Ma petite fille qui a 21 ans, un qui a 18 ans, l'autre 17 ans. que va leur donner l'avenir.

0: Non, mais bientôt, de toute manière, on va vivre dans un monde où c'est que des robots qui travailleront à notre place. Donc, il y aura déjà ça de moins comme maladie professionnelle, enfin, de travail, accident de travail. Enfin, il faut espérer.
1: Ce sera la malbouffe, finalement.
0: Oui, donc, bon, après, voilà, le problème, c'est qu'il y aura toujours, besoin déjà de personnes comme vous, je pense.
2: Mais je ne sais pas, parce que, bon, moi aussi, là, je... avec, vis-à-vis de mon âge quand même un peu avancé, dont je voudrais avoir un soutien et pouvoir que l'association continue à vivre. Mais il faut savoir que ce ne c'est que du bénévolat.
0: Ouais. C'est le principe de l'association, oui.
2: Ouais. Depuis 28 ans, je fais du bénévolat.
0: 28 ans.
2: Oui. Je suis dans ma 29e année.
0: Et vous avez toujours la même envie d'aider les gens au bout de 28 ans quand même?
2: Oui, oui. Parce que, bon, j'ai eu mon handicap, j'ai eu deux fois deux gros handicaps, j'en ai un autre maintenant. Mais je trouve qu'il y a des personnes qui ont besoin de notre aide parce qu'ils sont ignorants de ce qu'ils peuvent avoir.
0: Exactement.
2: Parce qu'il y a également des personnes qui ont qui sont en invalidité, je prends le cas, et dont ils ont une assurance, une assurance vis-à-vis d'un prêt de maison. Et ils ne savent pas qu'ils ont droit à l'exonération des cotisations. Et c'est là-dedans que je vais également. Je vais vers les assurances.
1: Attends, vous pouvez répéter là, j'ai raté une partie.
2: Oui. Les personnes qui sont, mettons, en invalidité ou en arrêt de. Vous faites une assurance de prêt.
1: Oui.
2: Dans vos conditions générales, vous avez droit à l'exonération pendant tout l'arrêt de travail. Ou si vous êtes en invalidité, vous avez le droit de ne plus payer vos cotisations si vous avez souscrit le contrat.
1: Ouais, mais je croyais qu'en fait, c'était un report.
2: Non, pas du tout. Non.
1: Ah ouais, moi je croyais que c'était un report.
2: Non, c'est dans les conditions générales du contrat.
1: D'accord, je sais pas, je lis pas ce qu'il y a un petit.
2: Eh bien voilà, c'est le tort qu'ont les gens.
1: 80% des gens.
2: Oh ben, c'est plus de 80%. Okay. Mais non, c'était le travail que je faisais, moi, quand je travaillais.
1: D'accord.
2: J'ai aidé ces personnes-là. J'ai toujours aidé les personnes.
3: Elle a toujours aidé. Elle arrive à 10h30. Elle repart à 16h30.
0: Merci. Ça ne s'arrête pas.
3: Ouais. Et bénévole.
0: Alors, c'est vrai, comme vous le dites, en fait, beaucoup de gens ne sont pas au courant de leurs droits, finalement, et des possibilités qu'ils ont, parce que personne ne leur dit, en fait, dès qu'ils se retrouvent dans cette situation-là.
2: Bah, ils laissent tomber.
0: Dans une situation d'handicap, même quand ils vont faire, quand ils vont, ne serait-ce qu'une visite médicale, où on leur dit, on constate qu'ils ont une impossibilité ou une capacité réduite. Il n'y a jamais personne qui leur dit orientez-vous vers tel organisme, allez voir là, pour vous renseigner.
2: Alors, il y a des médecins qui viennent, qui envoient les personnes, des assistantes sociales.
3: La médecine du travail aussi.
2: Oui. La médecine du travail. Pôle emploi. Je dis toujours Pôle emploi. France Travail. Voilà. Et ils m'envoient. Bon, mais. Alors, le problème que je rencontre également, les personnes qui viennent me voir sont à la fin. De leur problème, si on peut, pas de la fin, mais on arrive juste à la limite pour pouvoir aller de l'avant, pour pouvoir contester toutes ces...
1: Ouais.
2: Et je dis, ne venez pas à un dernier moment, venez me voir avant. Mais je n'enlève pas du tout le travail des avocats, parce qu'il y a des avocats, je peux vous dire, ils font du travail superbe.
0: Oui, heureusement qu'il y en a.
2: Oui, je peux vous le dire, oui, il y en a.
0: Bon, notre monde, il n'est pas quand même totalement perdu, puisque, comme vous le dites, il y a des gens comme vous qui aident les gens, il y a des avocats, comme vous le dites, il y a des médecins qui encore aident les gens. Mais ça reste. Mais il y en a encore beaucoup qui ne le font pas.
2: Non, exactement.
0: Malheureusement.
2: Ils baissent les bras. Et ils, en même temps, on leur dit non, ce n'est pas possible. Bah, ça y est, ils ne cherchent plus. Hein. J'arrête.
1: Oui, en fait, si on veut déjà. On se retrouve en situation de handicap. Déjà, psychologiquement, il faut l'encaisser. Ensuite, il y a toute cette paperasse administrative, même si ça a été simplifié.
0: C'est très lourd et chronophage.
2: Entre parenthèses. Ouais.
1: Qui est difficile. En plus, on prend dans la figure un refus. Et c'est vrai qu'on se dit, waouh.
2: Non, mais ça y est, j'abandonne.
1: Je ne vaux plus rien, quoi.
2: Oui, exactement, c'est ce que disent les personnes.
1: Je ne vaux plus rien, je lâche l'affaire, quoi.
2: Mais moi, quand j'ai les dossiers, André, si peut le dire, je dis, attendez, quand il y a un problème, il y a une solution. Donc, il faut trouver la solution. Mais il faut aller fouiller dans la solution.
0: C'est ça. Et les gens n'ont pas forcément la patience.
2: Ou mais ça fait trop de papier.
0: La résilience
3: pour
0: aller loin.
3: Ça fait trop de papier et il laisse tomber.
1: Il laisse tomber. Et puis en plus, t'as pas la connaissance ou quoi.
4: C'est ça. Ça demande des compétences juridiques.
0: C'est souvent en plus des termes qui sont spécifiques pour faire ces papiers. Donc une personne, un individu qui se retrouve dans une situation comme ça, il se retrouve confronté à autant de papiers avec autant de termes qu'il ne comprend pas. Au bout d'un moment, en fait, il se dit, c'est foutu là, il abandonne, quoi.
2: Oui. Puis bon, les termes, effectivement, moi, il y a des termes médicaux qu'on n'arrive pas à comprendre aussi. Ben, il y a Internet, hein. Et donc, on sait très bien, en tapant le problème de la personne, quelles sont les pathologies vraiment qui touchent cette personne. Et donc, on peut analyser comme ça. Et ensuite, quand on va le présenter au tribunal, on analyse ça également. Je mets en avant la pathologie de la personne. Mais il faut savoir qu'un dossier... Il faut compter une journée entière pour le préparer pour...
0: Oui, à condition d'avoir tous les éléments médicaux.
2: Ah oui.
0: Voilà. Donc, c'est la partie dossier à remplir spécifique pour faire les démarches, mais il faut quand même, à côté de ça, avoir toutes les preuves médicales, examens, radio, en fonction de la pathologie que l'on a. Il faut avoir tous les détails médicaux pour pouvoir avancer dans le dossier que vous préparez.
2: Voilà. Et puis, bon, tous les dossiers médicaux, il faut donner, quand on fait les conclusions, il faut donner évidemment les preuves. Hein, parce que le président, il peut dire, bon, mais c'est verbal. Non, il faut apporter les preuves, recopier une partie des certificats médicaux. C'est très lourd. André, s'il peut le dire.
3: Oh oui, c'est. Trop de choses en même temps où la personne elle est perdue, quoi.
0: Et quand vous, là, donc 28 ans, à un moment donné, il va falloir que peut-être que vous vous arrêtiez.
2: Oui, c'est que je pense, oui, également. Ah, oui.
0: Parce que j'imagine que
1: vous avez envie de vivre aussi.
0: Vous avez une vie privée, quoi.
2: Oh, bah écoutez, oui, j'ai une vie privée. Ah. Bon, mon mari est à la retraite, bon, c'est parfait.
0: Oui.
2: Bon, pour les sens.
0: C'est une très mauvaise excuse, ça. Vous savez?
2: Non, je sais.
0: Votre mari à la retraite.
2: Mais bon, il va à la pêche, il va à la chasse. Et moi, bon, moi, je suis bien au bureau, je peux vous le dire.
0: Et parce que quand vous arrêterez, quelqu'un devrait prendre
2: Il faut. Je suis en train de chercher, justement.
1: Ouais. On fait un appel, là, peut-être?
2: Non.
0: Non, vous n'êtes pas pressé encore.
2: Non, je ne suis pas pressé. Ouais. J'ai le temps.
0: Parce que vous me faites penser à un cas que nous avons eu, Monsieur Chevalier. Je sais pas
2: Oui, c'était un grand ami à moi.
0: Monsieur Chevalier, c'était une personne qui, dans son travail, qui aidait beaucoup de personnes à faire des dossiers au niveau de l'hôpital, tout ça.
2: Oui, il était.
0: Nous l'avons reçu, nous, à cette émission, et donc nous avons longuement discuté avec lui à l'époque. Et il nous disait qu'après lui, il était tout seul et qu'il n'y avait personne qui prendrait sa suite. Et malheureusement, cette grande personne n'est plus parmi nous et il n'y a plus personne qui l'a remplacé.
2: Oui, parce que là, à la Maison des Associations, où je suis là, Laurence, elle me disait que bon, Monsieur Chevalier avait son bureau pas loin du vôtre, Maya, et donc automatiquement, il savait pas du tout comment faire pour les dossiers. Nous avons des dossiers, mais alors vraiment des dossiers. Nous avons en ce moment, comme je vous ai dit, 250 à peu près adhérents, mais il y a tous les autres dossiers qu'on doit garder archivés. Et donc, comme je disais à Andrex, il va falloir faire un vide de ces dossiers. Hein. Je vais voir, on va voir comment on va faire.
0: Oui, il y a du travail.
2: Et
0: surtout que vous avez besoin quand même peut-être de bénévoles pour vous aider.
2: Oui, j'ai besoin de bénévoles pour m'aider. Bon, mais là, pour l'instant, allez, comme dit Andrex, tu te débrouilles bien.
0: Oui.
2: Voilà ce qu'il répond.
0: Je fais souvent dans cette émission, j'en parle souvent d'ailleurs, de cet appel au bénévolat. Toutes les associations, que ce soit des associations sportives ou des associations comme la vôtre, la nôtre, on a toujours besoin de personnes bénévoles pour nous, ne serait-ce que pour nous accompagner dans nos activités.
2: Oui.
0: D'autres peut-être plus spécifiques dans la vôtre pour faire un peu plus de l'administratif. Et c'est vrai que beaucoup de gens qui se plaignent de ce manque de rapport social, de contact avec les gens, en fait, on a l'impression qu'ils ils hésitent à venir vers ces associations pour exactement. Les aider. Et c'est là que je ne comprends pas en fait où ça bloque. Parce que les gens veulent du contact et aider les gens, et les gens ne viennent pas en rapport avec les associations. Oui. Alors qu'on peut trouver, je pense que n'importe qui peut trouver une association qui lui correspond.
2: Oui, mais bon, moi je vois des bénévoles veulent venir, quand ils voient le travail qu'il y a à faire, ils repartent.
0: Eh oui, mais
2: ils ont peur.
1: La peur de la responsabilité, peur de la.
2: Mais il faut savoir prendre la responsabilité. C'est ça. C'est vrai qu'une présidente comme un trésorier, si on a des problèmes après vis-à-vis de l'association, qui c'est qui va, comme je dis, porter, excusez-moi l'expression, les fesses au tribunal, c'est bien nous.
0: Mm. Oui.
2: Et c'est à nous qu'on nous accuse.
1: Oui, bon, après, si l'association est bien gérée, il n'y a pas de raison.
2: Non. Non, non, surtout, là, c'est tranquille. Vous savez, il fait attention à tout ce qu'on peut payer, puis bon, c'est clean, quoi.
1: Il n'y aura pas deux gommes, il n'y en aura qu'une.
2: Ouais.
0: Sur ces 28 ans de où vous avez fait ceci, vous avez eu des gros coups de colère, des gros coups de gueule, des choses qui vous ont vraiment marqué ou peut-être même blessé dans votre activité.
2: Oui, beaucoup. Oui, beaucoup. Ouais. J'ai même été agressée par un adhérent quand j'étais à la rue de la maternité.
0: Et ça, c'est donc le. Non, on en revient au manque de reconnaissance des gens que vous aidez à avoir de la reconnaissance.
2: Oui, voilà. Mmh. Non, mais j'ai été agressée, pas verbalement, mais me poussée.
0: Oui.
2: J'étais, bon, je suis. Oh, ça fait longtemps maintenant, j'ai tout oublié. Voilà.
0: Et après des injustices, des grosses injustices en tribunaux, choses comme ça.
2: Non, non. C'est toujours les mêmes. Non. Là, c'est toujours les mêmes choses qui reviennent. Comme je vous ai dit tout à l'heure, maladie professionnelle, accident de travail, avec toujours les mêmes pathologies. Bon, ce qu'il y a le plus qui est important, effectivement, c'est les erreurs médicales.
0: Oui.
2: Alors, les erreurs médicales, effectivement.
1: Je comprends pas, parce que souvent, quand on va se faire opérer, on doit signer une décharge.
2: C'est pas signé tout le temps.
1: Et si on signe la décharge et qu'il y a une erreur médicale.
2: Oui, mais on prend s'il y a une erreur médicale, admettons que la personne est une pathologie, c'est-à-dire la maladie. Non. Qu'est-ce que je veux
3: dire ? Maladie professionnelle.
2: Non, pas la maladie professionnelle. Si elle attrape un microbe à l'hôpital. La nosocomiale. Merci. Et donc, automatiquement, c'est pas le coût du chirurgie, le coût du bistouri.
1: D'accord.
2: Ça vient en plus.
1: D'accord.
2: Il y a des coûts de bistouri aussi qui sont importants, qui ne sont pas logiques.
1: Mais si on ne la signe pas, cette décharge, ils peuvent quand même nous opérer. Ils sont quand même.
2: C'est pas obligé. Il y a
1: on
2: n'est
1: pas obligé de signer cette décharge.
2: Ah si, vous êtes obligé, si vous la présentez, mais si vous ne la présentez pas, non.
1: Mais si nous la présentons, on est obligé.
2: Obligé, mais ça vous garde. Alors, c'est tout dépend là. Les hôpitaux, c'est l'hôpital qui est pris en charge, qui est responsable de l'accident. Et dans les cliniques privées, c'est le chirurgien.
0: Ah, d'accord. Oui, donc s'il oublie un bistouri ou ses gants à l'intérieur.
2: Mais il y en a eu un qui a oublié un morceau de bistouri à l'intérieur.
0: Ouais.
2: Vous avez pile poil, vous avez trouvé.
1: Et si tu as signé la décharge, tu le gardes, ton bistouri.
2: Non. Oui, tu peux te réopérer.
0: Mais ça existe depuis longtemps, ce genre d'erreur. Quoi.
2: Oui.
0: Je me souviens à l'époque, une émission où on voyait des radios de gens. Et donc on voyait
1: avec la gaz encore. On voyait
0: on voyait à l'intérieur le gant, le bistouri, le ciseau.
2: Bah, attendez.
3: Ça a toujours existé. Hein.
2: Et en plus, ce qu'on trouve, bon, c'est beaucoup moins maintenant, c'est la personne justement qui a été. On prend un cas du ventre et qu'on l'opère de la jambe.
1: Ah oui, ça aussi, oui.
0: Ah oui.
1: Mais ça m'était arrivé, ça. Enfin, j'étais allée aux urgences, j'avais le nez cassé, on m'a fait des radios et tout. Ça a duré longtemps, j'attendais. Puis le gars, au moment donné, il revient, il me dit « Vous n'avez rien au pied ?»
2: Oui.
1: Je lui dis « C'est un peu normal, hein. J'avais le nez en travers et gonflé.
2: » Ah ben moi, c'est pareil, là. Moi, ça m'est arrivé. On me dit « Il faut vous opérer de l'estomac. » Mm-hmm. Et total, c'était des polypes que j'avais dans le ventre.
1: D'accord. Ok. C'est pas tout à fait.
2: Non, c'est pas le même endroit.
1: Moi, ça va, on m'avait pas opéré quand même. Hein. C'est juste sur les radios. Ouais. Non, parce que je commence à m'opérer du pied pour un nerf cassé. Ça fait peur. Mais bon.
0: Si vous aviez un message à passer, ça serait quoi?
2: Le message à passer, bah écoutez, on est là. N'ayez crainte de venir, c'est-à-dire de venir nous voir pour vous apporter ce qu'on peut vous apporter pour des solutions de vos problèmes.
1: Et n'attendez pas trop.
2: Et n'attendez pas trop, merci. Oui. Et donc, il faut savoir que les bureaux sont ouverts. Alors là, je le dis, le message, les bureaux sont ouverts le lundi, le mercredi, le vendredi, de 10h à 16h30. Et les autres jours, je les garde pour faire les conclusions. Mais je suis toujours présente au bureau du 10h30 à 16h30 tous les jours.
1: Mais on peut vous contacter ?
2: Alors, on peut nous contacter par téléphone au 05 61 67 50 20. Mais je ne reçois que sur rendez-vous uniquement.
1: Oui.
2: Et c'est une chose très importante. Parce qu'il y a des personnes qui frappent à la porte, qui... Mais par contre, s'ils veulent payer, il n'y a pas de problème, j'ouvre.
0: Si c'est pour des bénévoles, oui, c'est bon.
2: Voilà, c'est ça. Et le message, de ne pas attendre quand ils ont des problèmes, ne pas attendre la dernière minute pour nous contacter.
0: Ouais. Non, parce que c'est vrai que quand on est entre quatre planches, c'est trop tard.
2: Oui.
0: Et aussi.
2: Voilà. Exactement, oui.
0: Oui, bon.
1: Mais merci beaucoup. Je répète les coordonnées, c'est l'ADRI, A-D-H-R-I, avec Madame Sur, qui est à la Maison des Associations, 05 61 67 50 20.
0: Allez-y nombreux, mais surtout pour l'aider.
2: Voilà. Par Odon, pour le dossier également. Merci. Voilà. Bon, je remercierai Violaine et Maï, parce que ce sont elles qui m'ont apporté pour venir vous voir et pour passer sur la radio d'Oxygène. Ouais. Je les remercie infiniment. Et vous également, monsieur.
0: Mais nous, on vous souhaite une bonne continuation aussi dans ce que vous faites, parce que, ben voilà, parce que les gens ont besoin de vous. Ouais. Et même s'il manque souvent de reconnaissance, je pense qu'à un certain moment dans leur vie, quand même, ils doivent se rappeler quand même de l'aide que vous leur avez apportée.
2: Oui, je pense.
0: Même s'ils ne le disent pas, parce qu'il y a des gens aussi qui ben, c'est pas dans leur nature de dire les choses.
2: Non, il y en a qui ne veulent pas.
0: Ouais, voilà.
2: Ils ne veulent pas. Même les personnes qui sont en situation de handicap, qui ont la reconnaissance de travailleurs handicapés, pour un emploi, ils n'aiment pas le dire.
0: En tout cas, nous, on vous le dit. Merci d'être, d'être venu en tout cas parler avec nous.
4: Merci beaucoup. Merci.
0: Et bon courage et bonne continuation à vous.
2: Merci. Voilà. Donc, je verrai avec Maya.
0: Voilà.
2: Là, je vais voir avec Maya pour...
0: De toute manière, vos bureaux ne sont pas loin.
2: Oui, pour voir ce qu'on peut faire ensemble peut-être aussi. Ouais.
1: D'accord.
0: C'est très bien.
2: J'avais l'intention.
1: Bon, d'accord. On en reparle.
2: On en reparle toutes les deux, même avec aussi.
1: Ça marche.
2: Merci.
1: Merci bien, à vous.
0: Eh bien,
1: on sait que vous avez rendez-vous, donc si vous voulez.
2: Oui, j'y vais.
1: Y aller.
2: Oh, c'est parfait, 10h30. Ouais. Oh, j'ai parlé tout ce temps.
1: Ah ouais.
2: Ah ouais, d'accord. Je ne me suis pas rendu compte.
1: Mais bon, merci encore.
2: Ouais. Le travail me prend tellement à cœur que.
1: Mais c'est chouette. Tant mieux. C'est important.
0: Donc, comme vous avez beaucoup de travail, vous n'allez pas pouvoir finir l'émission avec nous. Donc,
1: voilà,
0: on vous souhaite. On vous dit au revoir maintenant et beaucoup de courage.
2: Merci beaucoup.
1: Au revoir.
4: Au revoir.
2: Vous êtes là cet après-midi, Maya.
0: Et nous, on va continuer. Et on va, à cause des vents, on est grillé.
4: Et oui, on doit passer à la
0: Et donc, ça va être Violaine et ton choix musical.
4: Eh bien, vu que je vais parler de Grégory Lemarchal, j'ai choisi comme choix musical son interprétation de SOS d'intérêt en détresse.
0: C'est parti.

0: cadeau, l'enfant, d'oxygène. Ah, c'était beau. Vous êtes toujours... sur oxygène.
1: Et c'est toujours Regard Explorateur.
2: Et c'est la rubrique.
1: Et c'est pas la rubrique d'Evans.
0: Non.
1: Juste voilà. Cas où.
3: On enchaîne directement.
0: On fait un coucou, Evans.
3: Oui, un petit coucou.
0: Un petit bisou. On l'a pas cassé encore.
1: Non,
0: tu
1: non.
0: Tu devais le fracasser, tu l'as pas fait.
1: C'est vrai, c'est vrai. Non, mais moi, je dis. C'est parce que je suis pas un vrai méchant.
0: Espèce
1: quoi.
0: De politicien. Ouais. Hein. Des promesses, que des promesses.
1: Ouais. Et puis, ça. Voilà, on a Violaine. Donc, on a Violaine avant Evans, quoi, du coup.
3: Voilà. Oui.
1: Donc, Violaine, tu nous as fait ce choix musical parce que tu vas nous parler donc
3: et
1: de...
3: Oui, j'ai choisi... Dans rubrique Humanité inspirante, j'ai choisi de, aujourd'hui de vous parler de Grégory Lemarchal. Donc je pense que, je ne sais pas, je ne vais peut-être rien vous apprendre parce qu'il a quand même été connu, cette personne. Il est en tout cas beaucoup plus connu que toutes les personnes que j'ai abordées avant dans mes rubriques. Mais quand même, son parcours, ça vaut le détour, vraiment. Alors, je resitue Grégory Lemarchal. Il est né en 1983 et il est atteint, ses parents découvrent assez rapidement qu'il est atteint de la mucoviscidose. Mmh. Donc, la mucoviscidose, c'est une maladie génétique qui affecte les voies respiratoires, les poumons et qui nécessite pas mal de soins au quotidien. Et donc, à l'époque, en 1983, à l'époque, les médecins le disent donc aux parents de Grégory qu'il aura une espérance de vie entre 7 et 10 ans. C'était en tout cas à l'époque ce que la médecine était capable de promettre en tout cas aux enfants qui étaient atteints de cette maladie. Et les parents, eux, ils ont accusé le coup évidemment et ils se sont dit non, on va pas on va se battre, on va pas accepter cette espérance de vie-là. Et donc, on va essayer de donner à notre enfant une vie le plus normale possible. Et donc, Grégory, dans ses jeunes années, il se révèle être un enfant vraiment plein de vie, qui s'intéresse à tout, et notamment qui fait du sport. Au début, il a fait du sport, du basket... même à haut niveau, il a fait aussi dans son adolescence, il a fait du rock acrobatique. Donc ça, et je crois qu'il a été presque champion de France. Donc c'était quand même pas, il n'a pas fait les choses à moitié. En fait, Grégory, il aimait pas faire les choses à moitié. Quand il commençait quelque chose, il fallait qu'il réussisse. Et sinon, s'il réussissait pas, il faisait une crise.
1: Mais après, c'est vrai que dans le fait que sa mèche était courte, en fait, il a maximisé. Quoi.
3: Et peut-être, hein, bon, forcément. Donc, mais par contre, il n'aimait pas échouer. Donc, il voulait vraiment, il se donnait les moyens pour réussir. Donc, avant de découvrir son goût pour le chant, voilà, il a quand même découvert son goût pour la scène avec le rock acrobatique. Et puis, en cachette, il a commencé à chanter. Ses parents ne l'ont pas découvert tout de suite et il chantait en cachette. Puis, à un moment donné, son père l'a surpris, l'a entendu chanter. Puis, il a été impressionné par sa voix. Et comme lui-même, le père de Grégory chantait pour l'association Vaincre la mucoviscidose, il chantait régulièrement. Donc, son père il lui propose « Viens chanter avec moi une fois ». Et Grégory refuse, il ne voulait pas. Et donc, il a dû user d'un stratagème et faire un pari par rapport à la Coupe du Monde de football en 98. Et il a fait faire un pari avec son fils. Il a dit, si la France gagne la Coupe du Monde, alors tu chantes avec moi.
1: Et pas de bol,
3: la France a gagné. Donc, il a dû chanter avec son père il a choisi une chanson de Céline Dion. Et il l'a chanté dans un karaoké. Et en fait, donc ce qui s'est passé, c'est que d'une part, lui, il a adoré chanter. Et en plus, les gens, dans un karaoké, souvent, les gens, ils parlent, ils n'écoutent pas forcément. Mais là, quand il a commencé à chanter, les gens, ils se sont arrêtés, d'après ce que décrit son papa. Les gens se sont arrêtés, se sont mis à l'écouter. Donc, ça a été le début
1: de la révélation.
3: Grégory, de la révélation de son amour pour le chant. Et donc, du coup, il a commencé à prendre des cours, à chanter. Puis c'est quand même un défi, le chant, pour quelqu'un qui est atteint de la mucoviscidose, qui attaque le souffle, en fait. Mais il y avait la passion qui était là. Il y avait vraiment, ce que je remarque dans le parcours de Grégory Lemarchal, c'est qu'à partir du moment où il a été sur quelque chose qui le passionnait, ça l'a transporté, ça l'a aidé à dépasser les limites physiologiques que lui posait sa maladie. Et donc, à tel point, c'était tellement une passion pour lui qu'il s'est dit, non, mais moi, j'ai rien à faire à l'école. Quand il était en seconde, il a décidé, mais moi, je vais arrêter l'école parce que je m'ennuie, j'apprends rien, je vais faire du chant toute la journée, tout le temps, toute la journée. Et donc, je ne sais pas exactement, je n'ai pas eu l'information si effectivement il a arrêté d'aller à l'école, mais peut-être qu'au fond de lui, voilà, il sentait que le compteur tourne et qu'il n'avait rien à faire sur les bancs de l'école et que son truc, c'était chanter. Et donc, voilà, petit à petit, il a chanté, passé des concours, différents concours qu'il a gagnés, et est venue l'opportunité de rentrer à la Star Academy, la 4e édition, en 2004. C'est ça. Et donc, la médiatisation. Donc, du coup, pendant la Star Academy, il a nommé sa maladie parce qu'il était quand même assez... ça allait se voir. Il y avait le stress de dire, ah ben, la Star Academy, ils sont filmés 24 heures sur 24. Donc,
1: mais je crois qu'il ne l'a pas dit de suite, en plus, c'est pendant l'émission.
3: Si, il l'a dit premier prime. Ah, oui. D'abord, il l'a dit à la direction. Il a été très clair sur ce dont il avait besoin. Et voilà. Et au prime, donc dans le film... Il y a un film qui s'appelle « La fureur de vivre », qui est un film documentaire qui retrace son parcours et après. Et donc, au Prime, il y avait un petit reportage sur chacun des 18 candidats qui étaient là. Et donc, dans ce reportage, non, il l'a dit. Par contre, il a refusé qu'on en parle tant que ça, quoi. Il ne voulait pas que... Enfin, il a dit les choses, il a posé les choses, mais il ne voulait pas que... Après, une fois que c'était dit, il ne voulait plus qu'on en reparle.
1: Oui, il ne voulait pas faire de la pub pour la mucoviscidose, quoi.
3: Oui, voilà, il ne voulait pas parler de ça. Il voulait être reconnu en tant qu'artiste et il ne voulait pas attirer l'attention à cause ou grâce à sa maladie, mais plutôt à travers son talent et sa voix. Et donc, comme vous le savez, il a gagné la Star Academy.
1: Et donc, c'est ce qu'il a fait. Donc, il a été reconnu grâce à son talent.
3: Il a été reconnu par son talent. Et après, sauf que comme pendant la Starac, il était à huis clos, lui, dans le château, une fois qu'après, il a pris connaissance de tous les articles de presse qui, eux, ont parlé de la mucoviscidose et qui sont élaborés. La presse, ils veulent faire des sensations. Donc, c'était un sujet. Eux, ils s'en sont emparés, par contre. Et ça l'a un peu... ça l'a un peu blessé, parce que lui, il voulait vraiment... Il voulait vivre sa passion pour le chant et transmettre sa passion pour le chant, et il ne voulait pas vraiment médiatiser autour de sa maladie. En tout cas, dans cette période-là, 2004-2005, il ne voulait pas. Donc, finalement, les gens avec qui il a fait un album, les gens de la Starac savaient qu'il avait cette maladie, mais ne se rendaient pas compte, ne connaissaient pas les risques, en fait, la perspective, en fait, l'espérance de vie et tout ça. Donc, en fait, les maisons de disques et tout ça, ils ont travaillé avec lui, ils ont accepté les aménagements que ça demandait, qu'il ne devait pas se coucher tard et tout ça, et les séances de kiné quotidiennes, mais sans vraiment se rendre compte. Et puis, donc il était à fond, il a fait son premier album, il est allé à l'Olympia, il a fait trois soirs de suite à l'Olympia. Et justement, le jour du troisième soir, il était très fatigué et ils n'étaient pas sûrs qu'il arriverait à faire le concert. Mais finalement, il a réussi. Mais il était vraiment là, il était sur le fil. Donc, fin 2006, les professionnels avec qui ils travaillaient observent quand même qu'ils commençaient à être fatigués, à être plus malades. Et ils se sont dit, bon, ben, y a une petite baisse de régime, tout va bien. Mais en fait, Grégory, lui, avec les médecins, ils observaient que la maladie avançait bien. Et ils commençaient à parler de grève de poumons. Alors, pour la greffe de poumon, il faut passer à travers la trachée. Donc, Grégory, il était inquiet. Est-ce qu'ils ne vont pas abîmer ma voix, en fait, pour greffer les poumons? Donc, il a attendu jusqu'à mars 2007, où finalement, il a accepté de faire le dossier, la démarche complète. Et puis, et donc, du coup, c'est pendant qu'il attendait sa greffe de poumon que son état s'est dégradé et qu'il est décédé le 30 avril 2007.
1: Il a presque fait comme Molière.
3: Voilà, presque.
1: Il a fait son, il a eu son plaisir, enfin sa passion.
3: Oui, voilà, sa passion.
1: Sur scène jusqu'au bout, jusqu'à temps qu'il pouvait, quoi.
3: Ouais, elle l'a porté et puis elle a donné un sens à sa vie et du coup, je pense qu'elle l'a aidé à dépasser la maladie. Par contre, elle l'a aussi, en fait, le fait qu'il veuille pas en parler et qu'il repousse jusqu'au bout. Les démarches, ça a aussi fait que la chute a été très rapide. Et donc, du coup, son décès et tout le succès qu'il a eu a permis, donc, ensuite à ses parents, ils ont créé l'association Grégory Le Marchal qui complétait l'action de l'association Vaincre la mucoviscidose. Et en fait, grâce à son succès, ils ont pu, comme les gens, ils ont été choqués de son décès aussi rapide, ils n'ont pas compris. En fait, les gens n'étaient pas informés de vraiment dans le détail des risques de la mucoviscidose et des conséquences et de l'espérance de vie aussi. Donc ça a créé un choc émotionnel et donc il y a beaucoup de gens après qui ont donné, qui ont fait des dons et ils ont pu récolter des millions d'euros. Et donc après le décès de Grégory Le Marchal, le nombre de grèves de poumons sur les personnes atteintes de mucoviscidose a pu augmenter parce qu'ils ont sensibilisé le don d'organes. Ils ont permis à la recherche d'avancer. Donc, en fait, à travers son décès, qui a beaucoup surpris, qui a surpris les gens, et ben, du coup, ça a créé une réaction derrière de conscientisation, de meilleure connaissance de la mucoviscidose, de soutien. Et donc, du coup, la médecine a fait des progrès. Et ça a donné aussi beaucoup d'espoir à toutes les personnes atteintes de mucoviscidose, de se dire, bon, en théorie, une personne atteinte de mucoviscidose ne peut pas devenir chanteur et chanter comme Grégory l'a fait, avec la magnifique voix qu'il avait. C'était vraiment un défi qu'il a relevé. Et donc, le message derrière, c'est quand vous faites ce qui vous passionne, et ben en fait, la passion, l'amour pour ce que vous faites peut vous faire dépasser vos limites, même physiologiques, même en lien avec une maladie. Et donc, ça a donné beaucoup d'espoir. Et en même temps que ça, voilà, ça a permis à la recherche d'avancer, ça a permis au grand public d'être sensibilisé. Et donc, l'association Grégory Le Marchal continue encore aujourd'hui à agir, toujours portée par les parents et la sœur de Grégory.
1: Le Téléthon, c'est sur la mucoviscidose aussi, non ?
3: Le Téléthon, ça englobe plein de maladies, ouais, dont la mucoviscidose. Ouais.
1: Parce que je crois que ça a commencé avec la mucoviscidose. Après, ils ont un peu élargi le...
3: Ah, peut-être.
1: Mais il me semble que ça a commencé que pour la mucoviscidose. Et après, ils ont rajouté, parce qu'ils se sont rendus compte qu'il n'y avait pas que la mucoviscidose qui avait besoin de fond. Il y avait d'autres maladies.
3: Et donc, Grégory, son message, lui, c'est qu'il il acceptait sa maladie, mais il ne voulait pas être défini par elle. Donc il a vraiment agi, il a vécu sa vie pleinement, vraiment à fond jusqu'au bout, parce que quelques jours avant sa mort, il continuait de parler, je vais créer mon deuxième album et tout ça, il était toujours à fond. Je pense qu'il a été surpris par...
1: Après, on est tous un peu comme lui, quand on a une situation de handicap, on n'a pas envie d'être reconnu à cause de l'handicap, personne que l'on est, en fait.
3: C'est ça, exactement.
0: C'est d'ailleurs pour ça que dans la loi du 11 février 2005, on a dit personne en situation de handicap et pas personne handicapée.
3: Voilà, c'est ça.
1: Et c'est pour ça qu'on se bat pour être reconnu pour ce que l'on est et pas pour notre maladie.
0: Pour des citoyens.
3: Oui, c'est ça. Citoyens,
1: mais il faut quand même que notre maladie soit prise en compte parce que c'est quand même ce qui...
3: Et voilà. En fait, ce que Grégory s'était dit, c'est après ma greffe de poumon, je parlerai de ma maladie. Mais bon, il n'a pas eu le temps. Mais bon, son décès a amené le sujet. C'est-à-dire que, il ne faut pas... OK, on veut être reconnu pour qui l'on est et pas donc pour, la pour notre handicap, mais en même temps c'est aussi intéressant d'en parler oui. du handicap et de voir ce qu'il est possible de faire quand on ne se laisse pas définir par lui, que de voir déjà intérieurement avec il y a plein de portes que l'on peut ouvrir avec la conscience, comme j'ai parlé la dernière fois avec Philippe Guillemant, enfin, ou l'avant-dernière fois, je ne me rappelle plus. Donc, il y a plein de possibilités intérieures et avec, en binôme avec des gens, il y a plein de choses qui peuvent se créer. Et donc, finalement, un handicap, on peut en faire une opportunité. Parce que, par exemple, dans le cas de Grégory Lemarchal, je ne sais pas si, par exemple, s'il n'avait pas eu cette maladie, il aurait développé une telle force intérieure, une telle détermination qu'il a poussé jusqu'à l'Olympia. Il faut quand même le faire.
1: Mais regarde-nous, notre handicap nous a poussé à devenir des stars de la radio.
3: Ah voilà.
1: Tu vois ? Et on est reconnus parce qu'on est des stars de radio et pas parce qu'on est sur un handicap, quoi.
3: Oui, voilà.
0: De toute façon, ils ne le voient pas.
1: C'est ça.
0: Comme toi.
3: Et oui.
1: Ils sont en égalité avec moi, comme
0: voilà.
1: Ça. Donc, enfin, avec nous, parce que Violaine aussi.
3: Et oui.
1: Ouais. Donc, sacré Grégory, quand même.
3: Oui, voilà. Un bel exemple de détermination et d'aller jusqu'au bout de nos rêves. Comme elle disait aussi France Gall dans sa chanson, Résiste. C'est ouais. bien avec le thème aussi. Il est allé jusqu'au bout. Et même si la maladie l'a arrêté à un moment donné, mais il est allé jusqu'au bout de... Il a donné tout ce qu'il pouvait donner et il a créé une grosse différence quand même. Il a marqué les gens et il a permis de faire changer, bouger les lignes concernant la mucoviscidose, le traitement en lui-même de la maladie et la confiance des gens qui portent cette maladie, de la confiance. Bah oui, il y a ça qui est possible en fait. Et l'espoir aussi, il a donné beaucoup d'espoir.
1: Alors, il faut résister, mais il faut dire aussi que nous, enfin, en tout cas dans notre cas aussi, la maladie résiste aussi.
3: Oui.
1: Donc, c'est résistance contre résistance.
3: Disons que résistance, moi, je ne suis pas trop fan de ce mot. Je parle plutôt d'acceptation. Et comme disait le Dalai Lama, l'acceptation n'est pas la passivité. C'est le début de toute action sage.
1: Oui, parce que résister, c'est aller contre quelque chose, voilà. Alors que c'est plus intéressant peut-être de le laisser venir et de suivre le courant en même temps. Et du coup, il n'y a pas cette résistance, voilà. Mais il y a cet accompagnement.
3: Tu n'es pas, avec l'acceptation, tu n'es pas dans un combat. Tu navigues le flot moi, personnellement, je navigue le flot de la déficience visuelle. Je n'ai pas du tout l'impression de me battre ou de quoi que ce soit. Mais j'agis. J'agis depuis l'enthousiasme. Là, j'ai fait ma rééducation avec enthousiasme. Je fais plein de choses avec enthousiasme au lieu de le faire par dépit ou par oh là là, ou dans un combat. Je ne suis pas en train de me battre. Et c'est ça, la résistance, on est dans un combat. L'acceptation, on agit, je suis déterminée, on est déterminée dans l'action, mais on ne se bat pas contre. Je m'appuie sur la déficience visuelle pour voir tout ce que je peux développer à côté. Donc, c'est pas du tout...
1: Ouais, c'est un tremplin, quoi.
3: C'est pas du tout la même énergie.
1: Ouais, on s'en sert de tremplin.
3: C'est plus facile à vivre, hein, je trouve, l'acceptation, l'acceptation active que la résistance.
1: Bon, après, ça dépend peut-être aussi de la pathologie, parce que oui. Tu as peut-être certaines pathologies qui sont un peu plus dures à laisser venir. Et je comprends après les gens quand même qui ont quand même cette tendance à vouloir résister. Je les comprends.
3: Oui.
1: On prend par exemple, aussi, je vais dire par exemple la maladie longtemps. De Charcot, par exemple. tu as du mal quand même à accepter. Au bout de moment peut-être, mais. Voilà.
0: En fait, quand on dit accepter, c'est pas dire oui, je l'ai ma maladie, oui, je la, c'est moi qui la veux. C'est pas ça l'accepter,
3: non,
0: en fait.
3: Non, c'est pas ça.
0: L'accepter, c'est tu prends ce que tu as.
3: Dans le présent, tu penses que tu as dans le présent.
0: Et tu fais avec ça pour que ça aille mieux, quoi.
3: Ok, c'est là. Qu'est-ce que je fais avec ça?
0: Pour que ça aille mieux, pour que ta vie, pour faire quelque chose. C'est ce que tu disais, ouais. Qu'est-ce que je fais avec?
3: Oui, qu'est-ce que je fais avec?
1: Ouais, ben c'est bien. Bon, écoute,
3: ma chronique.
1: On va continuer à pas résister et se laisser porter.
0: Et on va se laisser porter par Serge, c'est un choix musical du coup.
1: C'est donc c'était très bien ta rubrique au fait, Violaine.
3: Merci.
1: Très bien, comme d'habitude d'ailleurs. Tu fais toujours des chouettes chroniques, toi. Et donc on va passer à ma chronique soporifique.
3: Oui.
0: Voilà. On va se laisser porter.
1: Allez, ma chronique Evasio.
0: Voilà, on a mis Evasio parce que soporifique c'était
1: triste. Ouais, soporifique. Et alors, mon choix musical. Mon choix musical, c'est Oasis Wonderworld.

0: Et de retour sur Oxygène FM, un regard explorateur. Et
1: ah, quelle nostalgie.
0: Je vais un petit message à Evans. Evans, t'es grillé parce que le professeur Maya, qui nous a fait un peu de cover en off sur cette chanson. Eh oui, t'es pas tout seul.
1: Non, on ne dit pas ça.
2: C'était très bien.
1: Oui, bien sûr. Oui.
0: Non, c'était elle nous a fait que des petits bouts, t'inquiète. Hein. Et voilà, donc, vous allez me dire, quel est le rapport entre cette chanson que j'ai choisie et ma rubrique? Aucun. C'est parce que j'ai juste avais envie d'aller écouter Oasis. Voilà. Alors, je vais vous parler, moi, je vais vous amener un peu...
2: dans une oasis.
0: Dans ce petit coin de nature.
1: Un oasis, comme disait Violaine. Ouais, va nous mener.
0: Qu'est-ce qu'il y a dans une oasis, d'ailleurs?
1: Il y a de l'eau.
2: Des arbres.
0: Oui, mais après, des arbres.
1: Et du sable.
0: Eh bien, moi, ouais. Je vais vous parler d'arbres.
1: Ouais.
0: Je vais vous parler de forêts.
1: Ah, chouette.
0: Parce que les forêts...
1: Ça vient en complément de ma rubrique, du coup.
0: Et un peu, ouais. alors que tu vois, on ne s'est même pas concerté.
1: Non.
0: C'est ça qui est bien, on ne se concerte pas pour nos rubriques. Et des fois, ça fait des associations assez rigolotes. Hein. Alors, les arbres, plusieurs arbres ressemblaient, ça fait une forêt. Et qu'est-ce que c'est qu'une forêt, finalement? Ça permet à des animaux et des êtres vivants d'avoir un habitat et de la nourriture. Et sur notre planète, il y a pas mal de forêts encore. Je vais vous parler, moi, des plus grosses forêts, on va dire de forêts géantes, qui restent encore sur notre planète.
1: L'Amazonie.
0: Alors, évidemment.
1: Dis-moi ce qu'il en reste.
0: Oui, l'Amazonie, évidemment, mais parce que ça, c'est la plus grosse. Donc, je vais pas commencer par elle.
1: Ah.
0: Je vais commencer par une forêt qui s'appelle la forêt de Primorie. Eh oui.
2: Au Japon.
0: 130 000 km². Et
1: même,
0: elle se situe au sud-est de la Russie.
1: Ah.
0: Alors,
1: c'est là où il y a le permafrost, c'est pas loin, non?
0: Non, on est au sud-est. On n'est pas sur... Alors j'y viendrai plus... Alors il y a une autre forêt qui est plus haute. Hein. J'y viendrai après.
1: Okay.
0: Et là, on est plutôt sur le sud-est. Donc... ça fait quand même pas mal. Alors, pour vous donner une idée, 130 000 km², c'est 18 fois 18 millions de fois un terrain de foot.
1: Ça ne me donne pas trop d'idées, en fait.
2: Non.
0: Ah, pardon. 18 millions et demi, ça va?
2: Non, par rapport à la France.
0: Fois bon, en fait, ça fait beaucoup, quoi.
1: Enfin, ça fait combien de France?
0: Je ne sais pas.
1: D'accord.
0: Je sais plus le.
1: Déjà, il faut calculer combien de terrains de foot rentrent dans la France pour pouvoir savoir.
0: Je sais plus combien fait la France.
1: Voilà.
0: Alors, donc cette forêt, elle a la particularité d'accueillir encore aujourd'hui les derniers tigres de Sibérie qui sont répertoriés au nombre de 500 à peu près.
1: Ça
0: fait pas beaucoup, hein. Ça fait pas des masses.
1: Non.
0: La particularité aussi de cette forêt, c'est qu'elle permet aussi la cohabitation, qui est assez rare, entre justement le tigre de Sibérie, les ours et les loups.
1: D'accord.
0: Non, c'est pas les loups.
1: Non.
0: C'est des jaguars ou des léopards.
1: Okay.
0: Voilà, un truc
1: faire
0: comme
1: un
0: ça.
1: Choix quand même.
0: En fait, c'est un félingo. Bref. Et donc, c'est assez particulier. Voilà. Ça, c'est ma première forêt. On va passer à la deuxième. Ma deuxième forêt, c'est une forêt tropicale. C'est la forêt tropicale de Birmanie. Alors, elle mesure 290 000 km².
1: Ce qui nous fait un terrain de foot. Non, rien.
0: Oh, j'ai arrêté de compter. Ah si, je peux te le dire à peu près, voyons. On est à 18 et 8, ça fait 8 et 8, 16. On retient 1, ça fait 3, 6. Allez, à peu près une quarantaine de millions de fois un terrain de foot. Ça se voit à peu près. Voilà, donc pareil, le problème de... Alors le problème, c'était toujours pareil, une forêt c'est beaucoup de biodiversité et donc un habitat pour certains animaux. Alors qu'est-ce qu'on a déjà à la forêt de Birmanie, la forêt tropicale de Birmanie? On a l'éléphant d'Asie, on a le gibbon.
1: C'est quoi?
0: C'est une sorte de singe. Hein, d'accord. Hein, il n'y en a plus trop.
1: Ah,
0: beaucoup.
1: Ça va, j'ai le droit de ne pas savoir.
2: Oui.
0: Et un dernier, enfin un dernier, non, il y en a plein d'autres, mais j'en cite quelques-uns, quoi. Le tigre de Bengale.
1: Ah, le tigre du Bengale.
0: Alors, tu vois, je parlais du tigre de Sibérie, maintenant je suis au tigre de Bengale. Voilà. Je l'ai dit, la distance est bon, voilà. Elle est située, il faut dire, entre l'océan Pacifique et l'océan Indien.
2: Oui. Voilà.
0: Évidemment, cette biodiversité, elle est aussi due au climat et aux différenciations climatiques qui ont eu depuis le temps dans cette forêt. Allez, la suivante. On part sur la forêt tropicale humide de Bornéo. Ah, c'est la plus vieille, une des plus vieilles, peut-être la plus vieille, des forêts de notre planète. Elle a 140 millions d'années.
2: Oh, wow.
0: Elle mesure en superficie 343, que je ne dis pas de bêtises, hein, 343 000
2: kilomètres
0: carrés. Évidemment, elle est confrontée à un problème qui est assez courant sur toutes les autres forêts. Donc, je n'en ai pas parlé sur les deux premières, mais elles sont aussi concernées. C'est la déforestation. Et malheureusement, en Bornéo, elle est beaucoup, beaucoup coupée à cause de l'huile de palme. Le problème, c'est que c'est l'habitat aussi du rhinocéros, d'un certain rhinocéros, je me souviens plus duquel.
1: Le rose à trois cornes.
0: Presque, t'es pas loin. qui n'a que 250 individus répertoriés à travers le monde.
2: Oh waouh, ils sont plus nombreux.
0: C'est pas beaucoup. Et surtout, malheureusement, l'orang-outan de Bornéo, qui lui par contre, il est classé dans les espèces critiques en voie de disparition, en voie d'extinction presque imminente.
1: Ah ouais.
0: Donc arrêtez de couper de l'huile de palme, en plus c'est pas bon pour la santé. Et préserver l'environnement de ces animaux qui nous ont rien fait, en fait. Quoi, hein. Voilà, donc, je vais passer à la suivante.
1: Ouais, s'il te plaît, avant qu'on se mette en colère.
0: Ouais. La forêt équatoriale ou tropicale de Nouvelle-Guinée. Elle fait 1 780 000... kilomètres carrés, si je ne me trompe pas. Après, je peux me tromper peut-être dans les chiffres, parce que je mélange des fois les chiffres avec les forêts. Alors, évidemment, elle est très grande, cette forêt. En fait, c'est la deuxième plus grande forêt de notre planète.
2: Tu as dû te tromper dans les chiffres. Alors.
0: Il faut savoir qu'en plus d'avoir une énorme biodiversité, plus de 10 000 espèces végétales et animales,

0: confirme la superficie.
1: Je vais te dire.
0: Voilà. Et donc, en fait, voilà, donc il y a encore des peuples qui sont autochtones, qui sont encore des tribus, qui sont pas encore trop...
2: C'était pas le bon chiffre. Hein.
0: C'est pas le bon chiffre.
2: Ah non, 73 millions.
0: 60... Non.
2: 73 millions d'hectares.
3: Ah, ça, c'est des hectares.
0: Ah, d'hectares.
2: Oui, c'est un hectare.
0: Ouais, moi, je parle en kilomètres carrés, moi. Tu me transformes.
2: Non.
0: et donc, voilà, il faut savoir aussi que cette grande forêt, il y a des zones qui n'ont pas encore été exploitées, explorées. Et évidemment, quoi, ça fait le bonheur des chercheurs pour trouver des nouvelles ressources, malheureusement, qui risquent d'être exploitées. Elle n'est pas encore trop coupée, mais ça commence, malheureusement. Et voilà, donc allons-y doucement. La suivante, c'est la forêt tropicale du Congo. Ah non, j'en ai oublié une entre-temps. Bon, c'est pas grave, j'y reviendrai. La forêt tropicale du Congo. Sa superficie, je ne me souviens plus, mais elle est très grande. Et il faut savoir que cette forêt, elle abrite des grands animaux, c'est-à-dire des gorilles, des éléphants. Et l'éléphant d'Afrique est quand même... l'animal, le mammifère est le plus gros de notre planète. Voilà. Bon, lui aussi...
2: Pour avoir une idée sur la superficie, ça couvre 6 pays d'Afrique.
0: Ouais, c'est assez grand. Ouais. Et c'est... en fait, c'est un peu dans le nord-est ou nord-ouest. Je sais plus.
3: C'est au milieu, non?
0: Ouais. Le Guinée, nord. Côte d'Ivoire, tout ça.
2: Entre 9h et 18h.
0: Ouais. Ensuite, allez... Il y en a une que j'ai oubliée entre-temps, là, que j'aurais dû placer avant pour la chronologie, c'est... C'est la forêt la plus jeune.
2: C'est... Ah, non.
0: De Valdiviane. La forêt de Valdiviane.
3: Ah, c'est où, ça?
0: Et c'est où? C'est une bonne question. En fait, elle est à cheval entre le Chili et l'Argentine.
3: Ah, ok.
0: Voilà. Et elle est très jeune, puisqu'il y a 17 000 ans, il y avait encore de la glace... parce que c'était encore une période glaciaire, donc elle est dans ce coin-là. J'imagine quand même qu'elle doit être assez haute en altitude. Sa superficie, eh bien, je ne m'en souviens plus.
2: Ah, il y a trop de chiffres.
0: Mais elle est assez
2: grande. Avec les chiffres.
0: La particularité, comme c'est une forêt qui est jeune, enfin qui est jeune, comparée aux grandes forêts, elle a des animaux qui sont petits. Et en particulier, une espèce de cerf, qui est très petit, et une espèce de chat sauvage qui est aussi très petit. Mmh. Et elle est un peu en opposé avec la forêt tropicale du Congo, où là, il y a des très gros animaux. Voilà. C'est assez rigolo, c'est pour ça qu'il y avait, cette comparaison.
2: Je t'aide, la superficie, c'est 248 000 km².
0: Ouais, de Valdiviane.
2: Ouais.
0: Ouais, c'est ça. Merci, professeur Maya.
2: Oui.
0: Heureusement que tu es là.
2: Heureusement qu'il y a Google, oui.
0: Je vais passer à une forêt qui est en fait très grande et à la fois qui ne l'est plus.
2: L'Amazonie.
0: Mais qui reste quand même très grande. C'est la taïga. La taïga, cette forêt avec beaucoup de divers sapins. C'est des sapins, hein, la taïga. Beaucoup de variétés de sapins différents, mais c'est du sapin. Et elle, c'est tout le nord de notre planète. On va dire que c'est le nord du Canada, le nord de la Sibérie, de la Russie, tout ça, Sibérie,
2: L'Alaska.
0: Et en passant par la Norvège. Il faut savoir qu'en fait, à la base, cette forêt, c'était la même. C'était un ensemble, la même forêt, qui s'est séparée en même temps que la dérive des continents.
2: Logique.
0: Eh ouais. C'était la même forêt. Alors, pour vous donner des idées de grandeur, la partie canadienne, qui est maintenant un peu mélangée avec la forêt boréale, c'est 4 200 000 km². Ouais. Et ouais, c'est pas mal quand même. La partie qui a en Sibérie, c'est... 3 900 000 km². Bon, c'est un peu kiff. Et évidemment, il y a une plus petite partie qui fait un peu le reste de l'Europe de l'Ouest. Donc, je ne me souviens plus trop la surface, mais c'est plus de 2 millions de

0: Voilà. Il faut savoir que ben, y a pas trop de diversité animale ni végétale, puisque c'est beaucoup
1: froid.
0: De sapins, beaucoup de sapins variés.
1: C'est acide et il fait froid.
0: Mais surtout, c'est parce que il fait froid. Le climat ne permet pas d'avoir une grosse diversité, puisque les températures peuvent descendre jusqu'à moins 40 et même au-dessous.
1: Donc, je te demande comment les arbres y tiennent déjà.
0: Donc on retrouve quelques animaux, comme les ours, les loups, les castors, ce genre d'animaux-là, qui peuvent vivre dans ce climat un peu, et quelques renards aussi en particulier. Voilà.
1: Et c'est 10,3% des terres émergées.
0: Et c'est 30%. C'est impressionnant. Alors, oui, un autre détail, tu me fais penser. C'est 30% de la surface, comme tu dis, là. 30% des forêts que ça représente, grosso modo, de la planète. Mais surtout, à elle seule, elle permet d'absorber le CO2 de l'air autant que toutes les forêts que j'ai parlé juste avant.
1: D'accord.
0: C'est quand même énorme. Et enfin, on va finir par la reine des reines, la grande forêt amazonienne, mais du sud, hein, parce que c'est en vachement haut, mais il y a une grosse partie qui est au sud, qui est assez particulière. Grosse diversité, évidemment. On appelle ça 1 sur 10 de toutes les espèces existantes sur la planète. Ça fait beaucoup, donc très grosse diversité. Il y a 290 trillions d'arbres.
2: Ils les ont comptés ?
0: 290 trillions d'arbres.
1: Ça me rappelle quand on avait parlé des quantités de graines de sable.
0: Il y a plus d'arbres dans cette forêt que d'êtres humains sur la planète.
2: Waouh, beaucoup plus.
0: Aujourd'hui, elle mesure...
1: Ah, c'est pour ça qu'ils essaient de la détruire.
0: Ouais, beaucoup plus. En fait, je crois que ça fait presque, je ne veux pas dire de conneries, mais ça fait peut-être un équivalent de 1 pour 10 ou plus même. Il faut savoir qu'elle mesure 5 500 000 km² aujourd'hui, sachant que plus de 30% de la forêt a déjà été rasée pour l'élevage, pour les cultures, on sait comment ça se passe.
1: Pour Mercosur, pardon, il ne fallait pas le dire.
0: Il faut savoir quand même que, voilà, et donc toutes ces diversités, machin, des peuples qui vivent encore dedans, enfin, on en a besoin de ces arbres pour respirer quand même, enfin, en tout cas pour faire l'échange CO2-oxygène, c'est quand même assez important, c'est notre poumon de la planète. Le premier, c'est l'océan, le deuxième, c'est... on peut dire même que c'est presque le cœur, l'océan. Et les forêts, c'est l'oxygène, c'est notre poumon. On en a besoin pour vivre. Sans arbres sur la planète...
1: T'es mort, mon coco.
0: On est exactement... T'es mort, coco. Donc, petit message. Arrêtez de couper des arbres, attirer l'arigot juste pour le fun, quoi. Ou pour un commerce, juste pour le bénéfice. Coupons juste ce qu'il y a besoin et replantons. Voilà. Voilà, bon, j'ai fait un peu le tour. Hein.
1: Et je trouve qu'on était très militants écologistes sur cette émission radio.
0: C'est pas mal. Ouais, disons qu'il a fallu qu'on compense
1: l'absence des Vans. Voilà, c'est la faute à Vans. Les Vans, si on est en colère aujourd'hui, c'est à cause de toi.
0: Exactement. Non, mais en plus, moi, tu vois, je sens que j'ai le palpitant qui s'excite. Là, je commence à trembler.
1: Parce que je suis
0: en manque de la chronique technologique.
1: Ouais.
0: Tu vois. Voilà, bon, je vais me rattraper à la maison, tant pis, je vais écouter des trucs sur des applis.
1: Les podcasts.
2: Les anciennes rubriques.
0: Ou des podcasts.
1: Les podcasts
0: ou des
1: anciens podcasts.
2: Les anciennes rubriques d'Evans.
0: Bon, voilà. Bon, c'est bien.
1: Non, c'était bien, Stony. C'était
2: bravo,
1: bien ta rubrique. Bravo.
0: Voilà.
1: Ta rubrique évasion, bon, on a pris quelques arbres dans la gueule, mais c'était pas mal.
0: On en a pris quelques-uns, mais parce qu'il y en a beaucoup qui sont coupés, quoi, malheureusement.
1: C'est à cause de ça, ouais.
0: Mais je resterai quand même sur ce truc des forêts, parce que ma prochaine rubrique, je pense la faire sur des forêts aussi, mais d'autres.
1: D'accord.
0: D'un autre style.
1: Oui, parce qu'il y en a un paquet de forêts quand
0: même.
1: Oui,
0: il y en a plein.
1: Il y en a plein d'intéressantes.
0: Il y en a plein. Voilà. Donc, nous, on remercie encore un peu la présence de nos invités, et qui ne sont pas là, qui sont partis parce qu'ils ont beaucoup de travail. On les remercie encore. Merci Maya.
1: Merci Violaine.
2: Merci Serge.
1: Et merci Léa.
0: Et on va remercier aussi toutes nos auditrices.
2: Et tous nos auditeurs.
1: Et à bientôt sur
0: les ondes
1: d'Oxygène FM.

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l'instant Timmy Thomas, Stone to the Bone, écrit par Inès Pinchot et Timmy sur le label Ticket Records, basé en Floride. Voici un petit funk canadien, Pete Richards, Baby It's You, sur Uniwave Records en 1980.

l'instant Cool Million, accompagné de D-Train, Be a Star Tonight. Cette track regorge des meilleures parties des années 80. Tambour, lime de basse, super accrocheuse et claquement de main. Une version qui scintille d'une énergie glamour. La sensation life des voix habilement posées. L'impression d'être au milieu de la piste de danse. Toujours le sentiment que James D-Train Williams est le leader. Voici Amant, Is There Love, mixé avec talent par Jim Burgess. Si vous venez de nous rejoindre, vous écoutez RGS, Groovy Song.

l'instant Barry White. I wanna lay down with you, baby. Traduisez par je veux faire la sieste ou m'allonger avec toi, baby. Toujours le bienvenu dans notre programme. Voici Anne Peebles featuring Donald Bryan. Mon bel amour, session iRecord.

produit par Buckingham et Barbara. Voici Super Wolf, Can Do It. En 1980 sur Sugar Hill, basé sur Hamsod de Denise Lassalle.

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